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1: Bonjour Nati, bienvenue pour vos infos régions sur Radio VFM. On commence par l'histoire d'un maillot, d'un sport et également de business. À Vire, le magasin Intersport a vendu avant l'heure le troisième maillot du Real Madrid pour la saison 2026-2027. C'est une fuite qui a été repérée par le quotidien espagnol Marca. Envoyé sur place pour vérifier, le journaliste Alvaro Elias a échangé avec l'équipe du magasin et la vendeuse lui a confié que ce maillot était proposé depuis plusieurs jours déjà à la vente. Alors, un enthousiasme qui est vite retombé quand elle a appris que cette tenue rose n'était pas encore commercialisée en Espagne. Après avoir pris des renseignements par téléphone, elle a en effet expliqué qu'il arrive parfois que pour des raisons de droit, on doit attendre avant de vendre certains maillots, mais cette fois, rien ne s'y opposait. Le journaliste espagnol a donc pu repartir avec le maillot en avant-première, mais les autres maillots ont été rapidement retirés de la vente en attendant la présentation officielle par le club. La fin d'une aventure familiale ayant débuté en juillet 1982. Véronique Buiter avait rejoint son père Jean pour créer l'entreprise Electro au service, spécialisée dans l'électricité, le chauffage, la plomberie et à l'époque l'électroménager. L'entreprise artisanale s'était installée rue de la Planche, qu'elle n'a d'ailleurs jamais quittée, malgré trois déménagements. Parallèlement, la famille avait aussi créé le magasin JTEM de 1991 à 2006. Véronique reprend seule, elle les commandes de la société en 2020 et avec une équipe de 13 personnes, elle poursuit la tradition familiale d'un ancrage local. Son père Jean Buiter avait multiplié l'engagement associatif et les organisations en tant que président de Vire Avenir. Aujourd'hui, eh bien Véronique Buiter a décidé de partir en retraite. Véronique Buiter.
2: Je pense que le mot service, c'est ce qui nous a animés toutes ces années. C'est de rendre service à nos clients. Et c'était l'important de vrai et que ça soit le meilleur service possible. Voilà, c'était ça qui nous tenait à cœur. Aujourd'hui, on est 13 personnes. Alors, on travaille particulièrement avec en électricité, plomberie, chauffage, en 90% pour les particuliers, en rénovation et un petit peu de neuf. Voilà.
3: Est-ce que vous avez vu le métier évoluer pendant toutes ces années ?
2: Un petit peu, avec beaucoup de normes, nouvelles normes qui compliquent un petit peu la vie de l'artisanat, mais on s'adapte.
1: Les repreneurs de l'entreprise, Benjamin Marie et Aurélien Letellier, viennent de Flers où ils ont déjà une société de 45 personnes. À noter que deux salariés actuels d'électroservice, Jérémy Tridiel et Julien Forest, auront chacun des parts dans l'entreprise. Dans le Bessin, organisé par l'Office de tourisme intercommunal Gold Beach, la 5e édition des médiévales de Creuilly a fait le plein samedi et dimanche dernier. Spectacles et animations ont comblé des visiteurs. Ils étaient 3700 l'an dernier. Ils étaient beaucoup plus, sans doute plus proches des 4000 cette année, avec des rendez-vous qui ont amené le public à être présent quasiment sur les deux jours. Une édition exceptionnel pour un rendez-vous qui monte en puissance. À Bayeux, la police municipale passe au numérique. Depuis le 1er juin, les agents sont équipés du logiciel Municipal Web, une application qui leur permet d'accéder à distance à toutes les données du service, stationnement, main courante ou encore dispositif tranquillité vacances. Grâce à leur smartphone, ils peuvent aussi consulter les fichiers des véhicules volés et saisir leurs rapports directement sur le terrain. L'objectif, gagner en rapidité et en efficacité. Les policiers ont reçu une formation d'ailleurs pour prendre en main ce nouvel outil. Et puis le succès de la 6e édition du Trail de la Forêt de Saint-Sever qui avait lieu dimanche. Plusieurs centaines de coureurs et coureuses se sont retrouvés donc sur les différents circuits proposés dans la forêt de Saint-Sever. Un trail en plus au frais, sous les arbres de la forêt, avec une participation encore très nombreuse cette année.
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1: Aujourd'hui, un beau temps peu nuageux, des températures de 16 degrés ce matin. Attention aux rafales de vent dans l'après-midi, 45 km/h. De nombreux nuages, par contre, cet après-midi, mais encore de belles éclaircies avec des possibilités d'averses l'après-midi et en soirée, avec toujours des rafales de 45 km/h et des températures qui vont chuter ce soir. De l'ordre de 18 degrés. Pour demain, les nuages seront encore présents le matin avec encore des belles éclaircies, des averses faibles et éclaircies et passages nuageux parfois denses l'après-midi. 22 degrés sur le Bessin, 24 dans l'intérieur sur le Bocage. À partir de jeudi, un temps de nouveau bien ensoleillé, prévu donc au moins jusqu'à samedi. C'est la fin de cette page info sur Radio VFM. Je vous souhaite un bel été, de bonnes vacances si c'est le cas, ou bon courage pour ceux qui ont repris en début de cette semaine. De cette semaine.

pour le Morning Café de l'été. Nati avec vous jusqu'à 10h et on va se retrouver tous les matins pour vous accompagner, vous proposer le meilleur de la musique, mais également rubrique, également l'info de la région que vous retrouverez tout à l'heure avec Régis Picot.

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4: Bonjour, excellent mardi 4 août 2026. Bonne fête aux Jean-Marie ou encore aux Vianney qui sont à l'honneur. Et c'est la journée mondiale de la bière avec modération, évidemment pour le houblon aujourd'hui. Dans l'éphéméride de cette journée, à Londres, 40 000 personnes s'étaient rassemblées pour fêter les 100 ans de la Reine-Mère. C'était un 4 août en 2000, il y a donc pile 26 ans. Et puis bon anniversaire à vous les natifs du 4 août. Vous êtes les mêmes jours que Meghan Markle qui fête ses 45 ans. Barack Obama, 65 ans pour lui aujourd'hui. Très bon anniversaire également au chanteur François Valéry qui fête ses 72 ans. Excellente journée.
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1: La CAF recrute un agent de collectivité homme-femme pour un CDD de 28 heures hebdomadaire basé au centre socioculturel de Vire, multi-accueil des petits canailloux. Autre avantage, rémunération de 14 mois, une prime d'intéressement, une participation aux frais de mode de garde enfant de moins de 3 ans, une participation aux frais de transport, un CSE, une mutuelle entreprise, une carte chèque déjeuner. Date de prise de poste souhaitée dès que possible, date de fin de contrat 31 décembre 2026. Placée sous la responsabilité de la coordinatrice des structures petite enfance, l'agent de collectivité collabore au confort des enfants accueillis en assurant la mise en chauffe des repas, la préparation du goûter, l'entretien du matériel et en participant aux prestations de l'établissement. Ses principales activités, entretenir et nettoyer les surfaces et les locaux, l'ensemble du bâtiment CAF, entretenir linge, contribuer au bon état sanitaire des locaux, participer à l'ouverture et la fermeture des locaux. Les candidatures, CV et lettres de motivation devront être adressées en postulant en ligne sur le site lacerecrute.fr. Pour plus de renseignements sur le poste, il est possible de contacter Madame Odile Hulot, coordinatrice des structures petite enfance, uniquement par mail odile.hulot@caf14.caf.fr en indiquant votre numéro pour être rappelé. La Maison de la Nature de la Pierre Sèche recherche des bénévoles pour aider à tenir des stands animés aux dates suivantes. Le 20 septembre pour la fête de la mare de 9h30 à 18h. Mission attendue, accueillir le public de passage en compagnie et d'autres bénévoles, distribuer de la documentation, proposer jouets et jeux mis à disposition sur le stand et aider à l'installation et désinstallation. Du stand, pas de compétences requises, juste l'envie d'apprendre, de partager, de faire connaissance et bien sûr dans la bonne humeur. Si vous êtes tenté, contactez le 07 81 35 09.
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2: Belle matinée sur Radio VFM. Voici tout de suite l'actualité locale et régionale avec Régis Picot. Bonjour.
3: Bonjour Nati. Bienvenue pour ce rendez-vous des infos régions sur Radio VFM. Suite à la fermeture des établissements Le Gris, Jean Buiter, l'un des salariés de ces établissements, décidait en juillet 1982 de créer sa propre entreprise. Et il lance donc Electroservice, rue de la Planche, où dans sa famille, Véronique, qui ne devait passer qu'un seul été, sa fille donc, eh bien, finalement, est restée, reprenant même la relève de son père décédé en 2020. Spécialisé dans l'électricité générale, le chauffage, la plomberie, Electroservice compte maintenant 13 personnes, avec une clientèle à 90% formée de particuliers. À l'heure de la retraite, Véronique Buiter passe la main dans quelques jours à une société basée déjà à Flers, un choix familial, comme elle nous l'explique.
4: Ce qui m'a plu, c'est qu'ils ont abordé aussi le fait d'associer aussi deux de mes salariés. Et ça, c'était important parce que pour moi, c'est une passation presque familiale. Je pense que mon père, puisque je reste aussi la fille de Jean Buiter, et ça, c'est très important, c'est lui qui a créé l'entreprise, une passation un peu familiale. Donc, je suis ravie que Julien et Jérémy fassent partie de cette aventure.
5: Aussi des clients fidèles depuis très longtemps.
4: Alors depuis toujours, je remarque aujourd'hui qu'on a des clients qui sont toujours là depuis le premier jour. Je me souviens des premiers devis que j'ai tapés en 1982. Ces clients sont toujours avec nous, et même la deuxième, voire troisième génération. Donc là, c'est très important.
5: C'est l'image que vous garderez ?
4: Ah oui, tout à fait. La fidélité des clients et leur gentillesse, j'ai reçu beaucoup de merci, de petits cadeaux, parce qu'on les avait dépannés en urgence. Ça, c'est très important et ça, je le garderai.
3: Julien Forest et Jérémy Tridiel seront donc associés aux repreneurs Benjamin Marie et Aurélien Letellier. À Bayeux, la police municipale se modernise. Fini les retours au bureau pour les démarches. Depuis début juin, les agents utilisent Municipal Web sur leur smartphone. Résultat, ils consultent en direct les arrêtés municipaux, les signalements ou la liste des voitures volées, où qu'ils soient dans la ville. Une dématérialisation qui vise à accélérer les interventions et à simplifier le travail administratif. Le magasin Intersport de Vire a vendu par erreur le futur troisième maillot du Real Madrid. L'info a été révélée par un quotidien espagnol, le quotidien Marca. Le journaliste Alvaro Elias s'est rendu sur place dans le magasin et selon lui, une vendeuse a confirmé que la tenue rose était en rayon depuis plusieurs jours. Alors étonné d'apprendre qu'elle n'était pas encore sortie en Espagne, la vendeuse a vérifié et a expliqué que pour des raisons de droit, il faut parfois attendre, mais que cette fois, rien ne s'y opposé. Le maillot a quand même depuis été retiré. La directrice du magasin a parlé d'une erreur de communication avec la marque. Selon notre confrère, ni le Real Madrid ni Adidas n'ont encore dévoilé officiellement les nouveaux équipements 2026-2027. Mais par contre, les Normands ont eu le scoop, bien involontairement. Le nombre de décès sur les routes du bocage virois en nette augmentation. En 8 mois, 4 personnes ont en effet trouvé la mort sur les routes du bocage virois. C'est l'équivalent du nombre de décès liés à la route constatés sur toute l'année 2025 sur le territoire. Une hausse qui inquiète bien sûr la compagnie de gendarmerie de Vire. Une grande opération a d'ailleurs été lancée le week-end dernier, dimanche, de 5h à 8h du matin, à proximité du festival Escape Festival dans le secteur de Condé en Normandie. Une quinzaine de gendarmes ont été mobilisés. 3 conducteurs ont été verbalisés pour conduite sous l'emprise d'un état alcoolique. 3 autres positifs aux stupéfiants, entraînant le retrait immédiat de leur permis de conduire. Les gendarmes qui ont également interpellé une personne au volant alors que son permis de conduire lui avait été retiré, accompagné d'un défaut de contrôle technique.
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3: Aujourd'hui, un beau temps peu nuageux, des températures de 16 degrés ce matin. Attention aux rafales de vent dans l'après-midi, 45 km/h. De nombreux nuages, par contre, cet après-midi, mais encore de belles éclaircies avec des possibilités d'averses l'après-midi et en soirée, avec toujours des rafales de 45 km/h et des températures qui vont chuter ce soir. de l'ordre de 18 degrés. Pour demain, les nuages seront encore présents le matin avec encore des belles éclaircies, des averses faibles et éclaircies et passages nuageux parfois denses l'après-midi. 22 degrés sur le Bessin, 24 dans l'intérieur sur le Bocage. À partir de jeudi, un temps de nouveau bien ensoleillé, prévu donc au moins jusqu'à samedi. C'est la fin de cette page info sur Radio VFM. Je vous souhaite un bel été, de bonnes vacances si c'est le cas, ou bon courage pour ceux qui ont repris en début de cette semaine.
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2: A été perdu chat noir et blanc de 3 ans sur le secteur de Vaudry. Depuis le 26 juillet, il répond au nom de Mikado. Il a une petite tache blanche en forme de V sur la tête. Si quelqu'un l'a aperçu ou recueilli, merci de contacter le 06 02 17 15 96. À vendre, 2 cireuses à parquet, 80 € chaque, et caméra intérieure et extérieure posée par un professionnel, prix 900 €. Pour ces annonces, le 07 80 06. 96 10. Famille d'accueil pour personnes âgées ou handicapées agréées par le Conseil Général du Calvados situé à Vire-Normandie. Famille avec animaux recherche personnes à accueillir dans un environnement chaleureux et sécurisé. Propose un cadre familial avec un accompagnement adapté aux besoins de chacun. Pour plus d'informations, contactez Madame Thierry au 06 77 03 66 22. Et puis on parle le frelon asiatique, soyez vigilants, regardez autour de votre maison. Si la fondatrice, future reine, n'a pas construit un nid primaire sous les avant-toits, dans un abri de jardin, sous un hangar ou une véranda, etc. Le nid n'est pas plus gros qu'un point. Si vous en découvrez un, contactez le chenil fourrière de Vire-Normandie qui interviendra pour la désinsectisation au 02 31 67 99 95.
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2: Belle matinée, on retrouve l'horoscope avec Camille. Bonjour Camille.
3: Voici votre horoscope de ce mardi 4 août. Bélier, gardez votre sang-froid, tout finira par s'arranger. Taureau, une opportunité financière mérite votre attention. Gémeaux, votre bonne humeur est contagieuse aujourd'hui. Cancer, un proche aura besoin de votre écoute. Lion, vous brillez dans votre activité grâce à votre détermination. Vierge, ne laissez pas les petits détails vous freiner. Balance, l'amour ou l'amitié vous réserve une belle surprise aujourd'hui. Scorpion, osez sortir de votre zone de confort, tout ira pour le mieux. Sagittaire, une rencontre pour échanger vos projets, alors gardez l'œil ouvert. Capricorne, votre sérieux est enfin reconnu. Verseau, une excellente idée mérite d'être concrétisée, alors c'est le moment de vous exprimer. Et Poisson, votre créativité est à son meilleur niveau.
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Belle journée sur Radio VFM avec le retour du football ce vendredi sur Radio VFM. Match à 20h45 pour la Ligue 3 où nous retrouverons le Stade Malherbe de Caen. 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Sur Radio VFM dans quelques minutes, il sera 7h. Place à l'actualité locale et régionale. Ce sera avec

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1: Bonjour Nati, bienvenue pour vos infos régions sur Radio VFM. On commence par l'histoire d'un maillot, d'un sport et également de business. À Vire, le magasin Intersport a vendu avant l'heure le troisième maillot du Real Madrid pour la saison 2026-2027. C'est une fuite qui a été repérée par le quotidien espagnol Marca. Envoyé sur place pour vérifier, le journaliste Alvaro Elias a échangé avec l'équipe du magasin et la vendeuse lui a confié que ce maillot était proposé depuis plusieurs jours déjà à la vente. Alors, un enthousiasme qui est vite retombé quand elle a appris que cette tenue rose n'était pas encore commercialisée en Espagne. Après avoir pris des renseignements par téléphone, elle a en effet expliqué qu'il arrive parfois que pour des raisons de droit, on doit attendre avant de vendre certains maillots, mais cette fois, rien ne s'y opposait. Le journaliste espagnol a donc pu repartir avec le maillot en avant-première, mais les autres maillots ont été rapidement retirés de la vente en attendant la présentation officielle par le club. La fin d'une aventure familiale ayant débuté en juillet 1982. Véronique Buiter avait rejoint son père Jean pour créer l'entreprise Electro au service, spécialisée dans l'électricité, le chauffage, la plomberie et à l'époque l'électroménager. L'entreprise artisanale s'était installée rue de la Planche, qu'elle n'a d'ailleurs jamais quittée, malgré trois déménagements. Parallèlement, la famille avait aussi créé le magasin JTEM de 1991 à 2006. Véronique reprend seule, elle les commandes de la société en 2020 et avec une équipe de 13 personnes, elle poursuit la tradition familiale d'un ancrage local. Son père Jean Buiter avait multiplié l'engagement associatif et les organisations en tant que président de Vire Avenir. Aujourd'hui, eh bien Véronique Buiter a décidé de partir en retraite. Véronique Buiter.
2: Je pense que le mot service, c'est ce qui nous a animés toutes ces années. C'est de rendre service à nos clients. Et c'était l'important de vrai et que ça soit le meilleur service possible. Voilà, c'était ça qui nous tenait à cœur. Aujourd'hui, on est 13 personnes. Alors, on travaille particulièrement avec en électricité, plomberie, chauffage, en 90% pour les particuliers, en rénovation et un petit peu de neuf. Voilà.
3: Est-ce que vous avez vu le métier évoluer pendant toutes ces années ?
2: Un petit peu, avec beaucoup de normes, nouvelles normes qui compliquent un petit peu la vie de l'artisanat, mais on s'adapte.
1: Les repreneurs de l'entreprise, Benjamin Marie et Aurélien Letellier, viennent de Flers où ils ont déjà une société de 45 personnes. À noter que deux salariés actuels d'électroservice, Jérémy Tridiel et Julien Forest, auront chacun des parts dans l'entreprise. Dans le Bessin, organisé par l'Office de tourisme intercommunal Gold Beach, la 5e édition des médiévales de Creuilly a fait le plein samedi et dimanche dernier. Spectacles et animations ont comblé des visiteurs. Ils étaient 3700 l'an dernier. Ils étaient beaucoup plus, sans doute plus proches des 4000 cette année, avec des rendez-vous qui ont amené le public à être présent quasiment sur les deux jours. Une édition exceptionnel pour un rendez-vous qui monte en puissance. À Bayeux, la police municipale passe au numérique. Depuis le 1er juin, les agents sont équipés du logiciel Municipal Web, une application qui leur permet d'accéder à distance à toutes les données du service, stationnement, main courante ou encore dispositif tranquillité vacances. Grâce à leur smartphone, ils peuvent aussi consulter les fichiers des véhicules volés et saisir leurs rapports directement sur le terrain. L'objectif, gagner en rapidité et en efficacité. Les policiers ont reçu une formation d'ailleurs pour prendre en main ce nouvel outil. Et puis le succès de la 6e édition du Trail de la Forêt de Saint-Sever qui avait lieu dimanche. Plusieurs centaines de coureurs et coureuses se sont retrouvés donc sur les différents circuits proposés dans la forêt de Saint-Sever. Un trail en plus au frais, sous les arbres de la forêt, avec une participation encore très nombreuse cette année.
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1: Aujourd'hui, un beau temps peu nuageux, des températures de 16 degrés ce matin. Attention aux rafales de vent dans l'après-midi, 45 km/h. De nombreux nuages, par contre, cet après-midi, mais encore de belles éclaircies avec des possibilités d'averses l'après-midi et en soirée, avec toujours des rafales de 45 km/h et des températures qui vont chuter ce soir. De l'ordre de 18 degrés. Pour demain, les nuages seront encore présents le matin avec encore des belles éclaircies, des averses faibles et éclaircies et passages nuageux parfois denses l'après-midi. 22 degrés sur le Bessin, 24 dans l'intérieur sur le Bocage. À partir de jeudi, un temps de nouveau bien ensoleillé, prévu donc au moins jusqu'à samedi. C'est la fin de cette page info sur Radio VFM. Je vous souhaite un bel été, de bonnes vacances si c'est le cas, ou bon courage pour ceux qui ont repris en début de cette semaine.

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C'est le Morning Café avec Nati. Et ce, jusqu'à 10h. Nous sommes aujourd'hui le mardi. Jusqu'à 10h. 4 août.

0: Là, le grain à Bayeux pour les trophées sportifs. Et vous retrouverez l'actualité locale et régionale de Régis Picot à 7h30.
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2: Bonjour à tous. La vie reprend progressivement son cours sur le bassin d'Arcachon. Au lendemain du retour des habitants de Lège-Cap-Ferré, la préfecture de la Gironde a autorisé la réouverture de 8 campings épargnés par le méga-feu. La quasi-totalité des 224 000 personnes évacuées depuis le 22 juillet a désormais pu regagner son domicile ou son lieu de vacances. Dans le Var, la situation est stabilisée mais reste problématique. 1 500 pompiers étaient encore mobilisés hier, appuyés par 2 canadairs et 4 hélicoptères bombardiers d'eau qui ont procédé à une centaine de largage. Dans le cadre des enquêtes liées aux incendies, le ministère de l'Intérieur a annoncé hier que 375 personnes avaient été interpellées en France, dont 142 mineurs. La région Île-de-France a décidé de se constituer partie civile dans le cadre de l'information judiciaire ouverte par le parquet de Fontainebleau après les incendies qui ont ravagé environ 2000 hectares du massif forestier, soit 10% de sa surface totale. D'après la procureure de la République, des travaux de réparation d'une glissière de l'autoroute A6 auraient embrasé la végétation. Deux jeunes de 18 ans, dont un pompier volontaire soupçonné d'avoir mis le feu délibérément en deux autres endroits, ont par ailleurs été mis en examen et écroués. La foudre a frappé hier après-midi deux jeunes de 14 et 21 ans qui se trouvaient sur le sentier de randonnée du GR10 à 2700 mètres d'altitude près de Cotteret dans les Hautes-Pyrénées. Transportés à l'hôpital de Tarbes, leur pronostic vital était réservé hier soir. Un adolescent de 17 ans a été retrouvé mort hier à Nice, décédé probablement par strangulation. Son père, principal suspect, était hospitalisé à la suite d'une tentative de suicide. La mère aurait reçu une photo de son ex-conjoint avec le corps de leur enfant à l'intérieur d'un sac mortuaire. Le groupement Mousquetaire Intermarché a annoncé hier avoir été victime d'une cyberattaque. Les données de près de 300 000 clients du drive d'Intermarché sont concernées. Aucune donnée bancaire, aucune cagnotte de fidélité, aucun mot de passe ni aucune adresse électronique ne seraient concernés par cet incident. Et la Norvégienne Sigrid Hogset a remporté hier la troisième étape du Tour de France féminin.
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12: L'agenda sur Radio VFM, le rendez-vous de l'agenda, idée de sortie avec à Saint-Germain-de-Talvante. Ce mardi 4 août de 14h à 19h, le club de l'amitié Talvandais organise un thé dansant animé par Stéphane Mercier. Le tarif est de 10 euros, donc avec goûter compris café ou chocolat. Du côté de Saint-Michel-de-Montjoie, ce mercredi 5 août de 14h à 16h, visite du parc musée du Granit au tarif de 5 euros, gratuit pour les moins de 18 ans. Vous pouvez vous renseigner à l'Office du tourisme du Pays de Vire, 02 31 66 28 50. À Saint-Germain-de-Talvande, mercredi de 14h30 à 17h, rendez-vous parking de la mairie. Le Bocage Perché propose une balade botanique. L'arbre, un autre rapport au temps. C'est d'une durée de 2h30 et gratuit. Pour tout renseignement, le 06 08 64 68 87. Et puis ce mercredi à 15h, rue de l'Allière, la fabrique de la véritable andouille de Vire. Aslo propose une visite de son entreprise pour découvrir la fabrication de la célèbre spécialité. Le rendez-vous est gratuit et puis à la datée, comme tous les mercredis de l'été, un rendez-vous concert à 19h30 ce 5 août avec le concert de Tanagila, un groupe de pop-rock bas normand. Rendez-vous gratuit. Vous pourrez également profiter de cet instant pour partager un pique-nique en famille ou entre amis ainsi qu'un

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1: Belle matinée sur Radio VFM. Voici tout de suite l'actualité locale et régionale avec Régis Picot. Bonjour.
2: Bonjour Nati. Bienvenue pour ce rendez-vous des infos régions sur Radio VFM. Suite à la fermeture des établissements Le Gris, Jean Buiter, l'un des salariés de ces établissements, décidait en juillet 1982 de créer sa propre entreprise. Et il lance donc Electroservice, rue de la Planche, où dans sa famille, Véronique, qui ne devait passer qu'un seul été, sa fille donc, eh bien, et finalement est restée, reprenant même la relève de son père décédé en 2020. Spécialisé dans l'électricité générale, le chauffage, la plomberie, Electroservice compte maintenant 13 personnes, avec une clientèle à 90% formée de particuliers. À l'heure de la retraite, Véronique Buiter passe la main dans quelques jours à une société basée déjà à Flers, un choix familial, comme elle nous l'explique.
3: Ce qui m'a plu, c'est qu'ils ont abordé aussi le fait d'associer aussi deux de mes salariés. Et ça, c'était important parce que pour moi, c'est une passation presque familiale. Et je pense que mon père, puisque je reste aussi la fille de Jean Buiter, et ça, c'est très important, c'est lui qui a créé l'entreprise. Une passation un peu familiale. Donc, je suis ravie que Julien et Jérémy fassent partie de cette aventure.
4: Aussi des clients fidèles depuis très longtemps.
3: Alors depuis toujours, je remarque aujourd'hui qu'on a des clients qui sont toujours là depuis le premier jour. Je me souviens des premiers devis que j'ai tapés en 1982. Ces clients sont toujours avec nous, et même la deuxième, voire troisième génération. Donc là, c'est très important.
4: C'est l'image que vous garderez ?
3: Ah oui, tout à fait. La fidélité des clients et leur gentillesse. J'ai reçu beaucoup de merci, de petits cadeaux, parce qu'on les avait dépannés en urgence. Ça, c'est très important et ça, je le garderai.
2: Julien Forest et Jérémy Tridiel seront donc associés aux repreneurs Benjamin Marie et Aurélien Letellier. À Bayeux, la police municipale se modernise. Fini les retours au bureau pour les démarches. Depuis début juin, les agents utilisent Municipal Web sur leur smartphone. Résultat, ils consultent en direct les arrêtés municipaux, les signalements ou la liste des voitures volées, où qu'ils soient dans la ville. Une dématérialisation qui vise à accélérer les interventions et à simplifier le travail administratif. Le magasin Intersport de Vire a vendu par erreur le futur troisième maillot du Real Madrid. L'info a été révélée par un quotidien espagnol, le quotidien Marca. Le journaliste Alvaro Elias s'est rendu sur place dans le magasin et selon lui, une vendeuse a confirmé que la tenue rose était en rayon depuis plusieurs jours. Alors étonné d'apprendre qu'elle n'était pas encore sortie en Espagne, la vendeuse a vérifié et a expliqué que pour des raisons de droit, il faut parfois attendre, mais que cette fois, rien ne s'y opposé. Le maillot a quand même depuis été retiré. La directrice du magasin a parlé d'une erreur de communication avec la marque. Selon notre confrère, ni le Real Madrid ni Adidas n'ont encore dévoilé officiellement les nouveaux équipements 2026-2027. Mais par contre, les Normands ont eu le scoop, bien involontairement. Le nombre de décès sur les routes du bocage virois en nette augmentation. En 8 mois, 4 personnes ont en effet trouvé la mort sur les routes du bocage virois. C'est l'équivalent du nombre de décès liés à la route constaté sur toute l'année 2025 sur le territoire. Une hausse qui inquiète bien sûr la compagnie de gendarmerie de Vire. Une grande opération a d'ailleurs été lancée le week-end dernier, dimanche, de 5h à 8h du matin, à proximité du festival Escape Festival dans le secteur de Condé en Normandie. Une quinzaine de gendarmes ont été mobilisés. 3 conducteurs ont été verbalisés pour conduite sous l'emprise d'un état alcoolique. 3 autres positifs aux stupéfiants, entraînant le retrait immédiat de leur permis de conduire. Les gendarmes qui ont également interpellé une personne au volant alors que son permis de conduire lui avait été retiré, accompagné d'un défaut de contrôle technique.
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2: Aujourd'hui, un beau temps peu nuageux, des températures de 16 degrés ce matin. Attention aux rafales de vent dans l'après-midi, 45 km/h. De nombreux nuages, par contre, cet après-midi, mais encore de belles éclaircies avec des possibilités d'averses l'après-midi et en soirée, avec toujours des rafales de 45 km/h et des températures qui vont chuter ce soir. de l'ordre de 18 degrés. Pour demain, les nuages seront encore présents le matin, avec encore des belles éclaircies, des averses faibles et éclaircies et passages nuageux parfois denses l'après-midi. 22 degrés sur le Bessin, 24 dans l'intérieur sur le Bocage. À partir de jeudi, un temps de nouveau bien ensoleillé, prévu donc au moins jusqu'à samedi. C'est la fin de cette page info sur Radio VFM. Je vous souhaite un bel été, de bonnes vacances si c'est le cas, ou bon courage pour ceux qui ont repris en début de cette semaine.
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0: Bienvenue sur Radio VFN. Nati, avec vous dans le Morning Café jusqu'à 10h. 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

0: Bougez pas surtout les gars, hein. Il va faire bientôt très chaud ici. Je m'assieds à l'ombre, tenez bon.
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3: Bon début de journée à tous sur Radio VFM. Le rendez-vous de l'horoscope est arrivé. On retrouve Camille. Bonjour.
4: Voici votre horoscope de ce mardi 4 août. Bélier, gardez votre sang-froid, tout finira par s'arranger. Taureau, une opportunité financière mérite votre attention. Gémeaux, votre bonne humeur est contagieuse aujourd'hui. Cancer, un proche aura besoin de votre écoute. Lion, vous brillez dans votre activité grâce à votre détermination. Vierge, ne laissez pas les petits détails vous freiner. Balance, l'amour ou l'amitié vous réserve une belle surprise aujourd'hui. Scorpion, osez sortir de votre zone de confort, tout ira pour le mieux. Sagittaire, une rencontre pour échanger vos projets, alors gardez l'œil ouvert. Capricorne, votre sérieux est enfin reconnu. Verseau, une excellente idée mérite d'être concrétisée, alors c'est le moment de vous exprimer. Et Poisson, votre créativité est à son meilleur niveau.
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très bon début de journée sur Radio VFM dans le Morning Café. Nati pour vous accompagner ces prochains jours et avec grand plaisir au son de l'été notamment. Le Morning Café, je vous le rappelle, 6h-10h du lundi au samedi. 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Alors n'hésitez pas à l'installer si ce n'est pas encore fait. Vous avez également le site internet vfmradio.fr sur le site internet également pour nous suivre. Dans quelques minutes, il sera 8h. Nous retrouverons l'actualité locale et régionale, l'Info-Région avec Régis Picot. Info-Région à retrouver également en podcast sur notre site internet et l'appli Radio VFM.

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1: Bonjour Nati, bienvenue pour vos infos régions sur Radio VFM. On commence par l'histoire d'un maillot, d'un sport et également de business. À Vire, le magasin Intersport a vendu avant l'heure le troisième maillot du Real Madrid pour la saison 2026-2027. C'est une fuite qui a été repérée par le quotidien espagnol Marca. Envoyé sur place pour vérifier, le journaliste Alvaro Elias a échangé avec l'équipe du magasin et la vendeuse lui a confié que ce maillot était proposé depuis plusieurs jours déjà à la vente. Alors, un enthousiasme qui est vite retombé quand elle a appris que cette tenue rose n'était pas encore commercialisée en Espagne. Après avoir pris des renseignements par téléphone, elle a en effet expliqué qu'il arrive parfois que pour des raisons de droit, on doit attendre avant de vendre certains maillots, mais cette fois, rien ne s'y opposait. Le journaliste espagnol a donc pu repartir avec le maillot en avant-première, mais les autres maillots ont été rapidement retirés de la vente en attendant la présentation officielle par le club. La fin d'une aventure familiale ayant débuté en juillet 1982. Véronique Buiter avait rejoint son père Jean pour créer l'entreprise Electro au service, spécialisée dans l'électricité, le chauffage, la plomberie et à l'époque l'électroménager. L'entreprise artisanale s'était installée rue de la Planche, qu'elle n'a d'ailleurs jamais quittée malgré 3 déménagements. Parallèlement, la famille avait aussi créé le magasin JTEM de 1991 à 2006. Véronique reprend seule, elle les commandes de la société en 2020 et avec une équipe de 13 personnes, elle poursuit la tradition familiale d'un ancrage local. Son père Jean Buiter avait multiplié l'engagement associatif et les organisations en tant que président de Vire Avenir. Aujourd'hui, eh bien Véronique Buiter a décidé de partir en retraite. Véronique Buiter.
2: Je pense que le mot service, c'est ce qui nous a animés toutes ces années. C'est de rendre service à nos clients. Et c'était l'important de vrai et que ça soit le meilleur service possible. Voilà, c'était ça qui nous tenait à cœur. Aujourd'hui, on est 13 personnes. Alors, on travaille particulièrement avec en électricité, plomberie, chauffage, en 90% pour les particuliers, en rénovation et un petit peu de neuf. Voilà.
3: Est-ce que vous avez vu le métier évoluer pendant toutes ces années ?
2: Un petit peu, avec beaucoup de normes, nouvelles normes qui compliquent un petit peu la vie de l'artisanat, mais on s'adapte.
1: Les repreneurs de l'entreprise, Benjamin Marie et Aurélien Letellier, viennent de Flers où ils ont déjà une société de 45 personnes. À noter que 2 salariés actuels d'électroservice, Jérémy Tridiel et Julien Forest, auront chacun des parts dans l'entreprise. Dans le Bessin, organisé par l'Office de tourisme intercommunal Gold Beach, la 5e édition des médiévales de Creuilly a fait le plein samedi et dimanche dernier. Spectacles et animations ont comblé des visiteurs. Ils étaient 3700 l'an dernier. Ils étaient beaucoup plus, sans doute plus proches des 4000 cette année, avec des rendez-vous qui ont amené le public à être présent quasiment sur les 2 jours. Une édition exceptionnel pour un rendez-vous qui monte en puissance. À Bayeux, la police municipale passe au numérique. Depuis le 1er juin, les agents sont équipés du logiciel Municipal Web, une application qui leur permet d'accéder à distance à toutes les données du service, stationnement, main courante ou encore dispositif tranquillité vacances. Grâce à leur smartphone, ils peuvent aussi consulter les fichiers des véhicules volés et saisir leurs rapports directement sur le terrain. L'objectif, gagner en rapidité et en efficacité. Les policiers ont reçu une formation d'ailleurs pour prendre en main ce nouvel outil. Et puis le succès de la 6e édition du Trail de la Forêt de Saint-Sever qui avait lieu dimanche. Plusieurs centaines de coureurs et coureuses se sont retrouvés donc sur les différents circuits proposés dans la forêt de Saint-Sever. Un trail en plus au frais sous les arbres de la forêt avec une participation encore très nombreuse cette année.
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5: Aujourd'hui, un beau temps, peu nuageux, des températures de 16 degrés ce matin. Attention aux rafales de vent dans l'après-midi, 45 km/h. De nombreux nuages, par contre, cet après-midi, mais encore de belles éclaircies avec des possibilités d'averses l'après-midi et en soirée, avec toujours des rafales de 45 km/h et des températures qui vont chuter ce soir. De l'ordre de 18 degrés. Pour demain, les nuages seront encore présents le matin avec encore des belles éclaircies, des averses faibles et éclaircies et passages nuageux parfois denses l'après-midi. 22 degrés sur le Bessin, 24 dans l'intérieur sur le Bocage. À partir de jeudi, un temps de nouveau bien ensoleillé, prévu donc au moins jusqu'à samedi. C'est la fin de cette page info sur Radio VFM. Je vous souhaite un bel été, de bonnes vacances si c'est le cas, ou bon courage pour ceux qui ont repris en début de cette semaine.
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Eh oui, c'est le morning de l'été avec Radio VFM et Natique pour vous accompagner jusqu'à 10h. Bienvenue si vous venez de nous rejoindre sur les ondes. Et on vous souhaite un très très bel été en ce 4 août. La suite du programme, eh bien, c'est de la musique avec Slimane, extrait de son dernier album, Première fois. Dans quelques minutes également, l'actualité nationale et internationale. On vous prépare également encore plein de rendez-vous comme l'éphémérie du jour. On va parler également de l'agenda dans le Bessin et puis on parlera de l'actualité également musicale sans oubli dans le Bessin et puis on parlera de l'actualité également musicale sans oublier Camille, un dernier

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2: Bonjour à tous. La vie reprend progressivement son cours sur le bassin d'Arcachon. Au lendemain du retour des habitants de Lesches-Cap-Ferré, la préfecture de la Gironde a autorisé la réouverture de 8 campings épargnés par le méga-feu. La quasi-totalité des 224 000 personnes évacuées depuis le 22 juillet a désormais pu regagner son domicile ou son lieu de vacances. Dans le Var, la situation est stabilisée mais reste problématique. 1 500 pompiers étaient encore mobilisés hier, appuyés par 2 canadairs et 4 hélicoptères bombardiers d'eau qui ont procédé à une centaine de largage. Dans le cadre des enquêtes liées aux incendies, le ministère de l'Intérieur a annoncé hier que 375 personnes avaient été interpellées en France, dont 142 mineurs. La région Île-de-France a décidé de se constituer partie civile dans le cadre de l'information judiciaire ouverte par le parquet de Fontainebleau après les incendies qui ont ravagé environ 2000 hectares du massif forestier, soit 10% de sa surface totale. D'après la procureure de la République, des travaux de réparation d'une glissière de l'autoroute A6 auraient embrasé la végétation. Deux jeunes de 18 ans, dont un pompier volontaire soupçonné d'avoir mis le feu délibérément en deux autres endroits, ont par ailleurs été mis en examen et écroués. La foudre a frappé hier après-midi deux jeunes de 14 et 21 ans qui se trouvaient sur le sentier de randonnée du GR10 à 2700 mètres d'altitude près de Cotteret dans les Hautes-Pyrénées. Transportés à l'hôpital de Tarbes, leur pronostic vital était réservé hier soir. Un adolescent de 17 ans a été retrouvé mort hier à Nice, décédé probablement par strangulation. Son père, principal suspect, était hospitalisé à la suite d'une tentative de suicide. La mère aurait reçu une photo de son ex-conjoint avec le corps de leur enfant à l'intérieur d'un sac mortuaire. Le groupement Mousquetaire Intermarché a annoncé hier avoir été victime d'une cyberattaque. Les données de près de 300 000 clients du drive d'Intermarché sont concernées. Aucune donnée bancaire, aucune cagnotte de fidélité, aucun mot de passe ni aucune adresse électronique ne seraient concernés par cet incident. Et la Norvégienne Sigrid Hogset a remporté hier la troisième étape du Tour de France féminin.
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11: Bonjour, excellent mardi 4 août 2026. Bonne fête aux Jean-Marie ou encore aux Vianney qui sont à l'honneur. Et c'est la journée mondiale de la bière avec modération, évidemment pour le houblon aujourd'hui. Dans l'éphéméride de cette journée, à Londres, 40 000 personnes s'étaient rassemblées pour fêter les 100 ans de la Reine-Mère. C'était un 4 août en 2000, il y a donc pile 26 ans. Et puis bon anniversaire à vous les natifs du 4 août. Vous êtes les mêmes jours que Meghan Markle qui fête ses 45 ans. Barack Obama, 65 ans pour lui aujourd'hui. Très bon anniversaire également au chanteur François Valéry qui fête ses 72 ans. Excellente journée.
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0: 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On retrouve la musique dans le Morning Café ce matin et je vous propose de retrouver Marguerite avec les filles, les meufs.
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passé de 26 minutes sur Radio VFM et dans le Morning Café de l'été. Après Frérot de la Vega, on va retrouver les 4 Size, Gabriella. Et puis, il sera tout juste 8h30, l'info de la région avec Régis Picot.

0: Belle matinée sur Radio VFM. Voici tout de suite l'actualité locale et régionale avec Régis Picot. Bonjour.
1: Bonjour Nati. Bienvenue pour ce rendez-vous des infos régions sur Radio VFM. Suite à la fermeture des établissements Le Gris, Jean Buiter, l'un des salariés de ces établissements, décidait en juillet 1982 de créer sa propre entreprise. Et il lance donc Electroservice, rue de la Planche, où dans sa famille, Véronique, qui ne devait passer qu'un seul été, sa fille donc, eh bien, finalement, est restée, reprenant même la relève de son père, décédé en 2020. Spécialisée dans l'électricité générale, le chauffage, la plomberie, Electroservice compte maintenant 13 personnes, avec une clientèle à 90% formée de particuliers. À l'heure de la retraite, Véronique Buiter passe la main dans quelques jours à une société basée déjà à Flers, un choix familial, comme elle nous l'explique.
2: Ce qui m'a plu, c'est qu'ils ont abordé aussi le fait d'associer aussi deux de mes salariés. Et ça, c'était important parce que pour moi, c'est une passation presque familiale. Et je pense que mon père, puisque je reste aussi la fille de Jean Buiter, et ça, c'est très important, c'est lui qui a créé l'entreprise. Une passation un peu familiale. Donc, je suis ravie que Julien et Jérémy fassent partie de cette aventure.
3: Aussi des clients fidèles depuis très longtemps.
2: Alors depuis toujours, je remarque aujourd'hui qu'on a des clients qui sont toujours là depuis le premier jour. Je me souviens des premiers devis que j'ai tapés en 1982. Ces clients sont toujours avec nous et même la deuxième voire troisième génération. Donc là, c'est très important.
3: C'est l'image que vous garderez ?
2: Ah oui, tout à fait. La fidélité des clients et leur gentillesse. J'ai reçu beaucoup de merci, de petits cadeaux parce qu'on les avait dépannés en urgence. Ça, c'est très important et ça, je le garderai.
1: Julien Forest et Jérémy Tridiel seront donc associés aux repreneurs Benjamin Marie et Aurélien Letellier. À Bayeux, la police municipale se modernise. Fini les retours au bureau pour les démarches. Depuis début juin, les agents utilisent Municipal Web sur leur smartphone. Résultat, ils consultent en direct les arrêtés municipaux, les signalements ou la liste des voitures volées, où qu'ils soient dans la ville. Une dématérialisation qui vise à accélérer les interventions et à simplifier le travail administratif. Le magasin Intersport de Vire a vendu par erreur le futur troisième maillot du Real Madrid. L'info a été révélée par un quotidien espagnol, le quotidien Marca. Le journaliste Alvaro Elias s'est rendu sur place dans le magasin et selon lui, une vendeuse a confirmé que la tenue rose était en rayon depuis plusieurs jours. Alors étonné d'apprendre qu'elle n'était pas encore sortie en Espagne, la vendeuse a vérifié et a expliqué que pour des raisons de droit, il faut parfois attendre, mais que cette fois, rien ne s'y opposé. Le maillot a quand même depuis été retiré. La directrice du magasin a parlé d'une erreur de communication avec la marque. Selon notre confrère, ni le Real Madrid ni Adidas n'ont encore dévoilé officiellement les nouveaux équipements 2026-2027. Mais par contre, les Normands ont eu le scoop, bien involontairement. Le nombre de décès sur les routes du bocage virois en nette augmentation. En 8 mois, 4 personnes ont en effet trouvé la mort sur les routes du bocage virois. C'est l'équivalent du nombre de décès liés à la route constatés sur toute l'année 2025 sur le territoire. Une hausse qui inquiète bien sûr la compagnie de gendarmerie de Vire. Une grande opération a d'ailleurs été lancée le week-end dernier, dimanche, de 5h à 8h du matin, à proximité du festival Escape Festival dans le secteur de Condé en Normandie. Une quizaine de gendarmes ont été mobilisés. 3 conducteurs ont été verbalisés pour conduite sous l'emprise d'un état alcoolique. 3 autres positifs aux stupéfiants, entraînant le retrait immédiat de leur permis de conduire. Les gendarmes qui ont également interpellé une personne au volant alors que son permis de conduire lui avait été retiré, accompagné d'un défaut de contrôle technique.
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1: Aujourd'hui, un beau temps peu nuageux, des températures de 16 degrés ce matin. Attention aux rafales de vent dans l'après-midi, 45 km/h. De nombreux nuages, par contre, cet après-midi, mais encore de belles éclaircies avec des possibilités d'averses l'après-midi et en soirée, avec toujours des rafales de 45 km/h et des températures qui vont chuter ce soir. de l'ordre de 18 degrés. Pour demain, les nuages seront encore présents le matin avec encore des belles éclaircies, des averses faibles et éclaircies et passages nuageux parfois denses l'après-midi. 22 degrés sur le Bessin, 24 dans l'intérieur sur le Bocage. À partir de jeudi, un temps de nouveau bien ensoleillé, prévu donc au moins jusqu'à samedi. C'est la fin de cette page info sur Radio VFM. Je vous souhaite un bel été, de bonnes vacances si c'est le cas, ou bon courage pour ceux qui ont repris en début de cette semaine.

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5: Le rendez-vous d'agenda dans le Morning Café, je vous emmène dans le Bessin avec à Courseul-sur-Mer. Sachez que tous les mercredis soirs d'août, de 19h à 23h, le long de la digue du Quai Ouest, les Nocturnes de la Digue. Marche artisanale nocturne installée face à la mer, idéale pour flâner à la fraîche et découvrir les créations des artisans locaux. L'accès est libre. Au Mont-les-Litry, ce mercredi 5 août à 10h, Musée de la Mine, les étonnants patrimoines, la visite du petit mineur, visite guidée, thématisée et adaptée aux familles pour plonger dans le quotidien des anciens mineurs de charbon. Réservation conseillée au 02 31 21 42 27. À Montfiquet, mercredi de 14h30 à 16h30, à la Maison de la Forêt, atelier famille à vos épuisettes. Une animation nature pour observer et identifier la petite faune peuplant les mares de la forêt de Cerisy. Réservation prédésignée au main intercom au 02 31 21 42 de 27. Et puis un rendez-vous à Port-en-Bessin-Upin, mercredi de 15h à 16h, au centre culturel Léopold Senghor. Un rendez-vous animation, une lecture d'un livre jeunesse et découverte d'œuvres de nature morte et création d'une nature morte par les enfants, favorisant l'observation et la créativité. C'est gratuit.

0: Bonjour, bienvenue dans l'actualité musicale de cette semaine. C'est parti, l'été continue de battre son plein et les scènes françaises ne désemplissent pas. En ce début de mois d'août, les festivals poursuivent leur tournée à travers le pays avec une programmation toujours aussi riche. Des grands rendez-vous estivaux qui accueillent encore plusieurs têtes d'affiches françaises, internationales, de Gims à Christophe Maé, en passant par Feu, Chatterton ou encore Moziman, qui enchaînent les dates devant des milliers de festivaliers. Du côté des concerts, les artistes poursuivent leur tournée d'été avec de nombreuses représentations dans les arènes, les théâtres de verdure, les festivals. Côté nouveautés, plusieurs albums sortis ces dernières semaines continuent de dominer les plateformes de streaming et les ventes physiques. Parmi les titres les plus diffusés donc du moment, la pop française, le rap, les musiques urbaines qui continuent d'occuper évidemment le devant de la scène. Et les playlists estivales font également la part belle aux collaborations inédites qui rythment cette saison 2026. Voilà pour l'info musique, passez une très belle journée et à très vite.
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2: Le rendez-vous horoscope à présent sur Radio VFM dans la matinale. Dernier rendez-vous avec Camille. Bonjour.
3: Voici votre horoscope de ce mardi 4 août. Bélier, gardez votre sang-froid, tout finira par s'arranger. Taureau, une opportunité financière mérite votre attention. Gémeaux, votre bonne humeur est contagieuse aujourd'hui. Cancer, un proche aura besoin de votre écoute. Lion, vous brillez dans votre activité grâce à votre détermination. Vierge, ne laissez pas les petits détails vous freiner. Balance, l'amour ou l'amitié vous réserve une belle surprise aujourd'hui. Scorpion, osez sortir de votre zone de confort, tout ira pour le mieux. Sagittaire, une rencontre pour échanger vos projets, alors gardez l'œil ouvert. Capricorne, votre sérieux est enfin reconnu. Verseau, une excellente idée mérite d'être concrétisée, alors c'est le moment de vous exprimer. Et Poisson, votre créativité est à son meilleur niveau.
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0: Effectivement, c'est le Morning Café de l'été. C'est Nati pour vous le proposer jusqu'à 10h. Merci d'être à notre écoute, d'être fidèle à Radio VFM. Avec dans quelques minutes maintenant, 9h, on retrouvera l'info de la région avec Régis Picot, avec également un petit point sur la météo, encore bien favorable. Toujours au rendez-vous, le soleil et quelques petits degrés peut-être en moins, histoire de un peu respirer. Et puis, on se retrouvera également pour la dernière heure du Morning Café de l'été. Tout de suite, voici Joseph Kamel avec tout à fait un titre de circonstance. Insomnie d'ailleurs, ça a été un peu une inspiration de ces dernières semaines où la nuit on avait du mal à dormir, on avait des insomnies à cause de la chaleur. Voici donc le nouveau Joseph Kamel. Ensuite, on se retrouve nous après 9h pour la dernière partie de l'émission. Bonne écoute à tous.
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1: Bonjour Nati, bienvenue pour vos infos régions sur Radio VFM. On commence par l'histoire d'un maillot, d'un sport et également de business. À Vire, le magasin Intersport a vendu avant l'heure le troisième maillot du Real Madrid pour la saison 2026-2027. C'est une fuite qui a été repérée par le quotidien espagnol Marca. Envoyé sur place pour vérifier, le journaliste Alvaro Elias a échangé avec l'équipe du magasin et la vendeuse lui a confié que ce maillot était proposé depuis plusieurs jours déjà à la vente. Alors, un enthousiasme qui est vite retombé quand elle a appris que cette tenue rose n'était pas encore commercialisée en Espagne. Après avoir pris des renseignements par téléphone, elle a en effet expliqué qu'il arrive parfois que pour des raisons de droit, on doit attendre avant de vendre certains maillots, mais cette fois, rien ne s'y opposait. Le journaliste espagnol a donc pu repartir avec le maillot en avant-première, mais les autres maillots ont été rapidement retirés de la vente en attendant la présentation officielle par le club. La fin d'une aventure familiale ayant débuté en juillet 1982, Véronique Buiter avait rejoint son père Jean pour créer l'entreprise Electro-Service spécialisée dans l'électricité, le chauffage, la plomberie et à l'époque l'électroménager. L'entreprise artisanale s'était installée rue de la Planche qu'elle n'a d'ailleurs jamais quittée malgré 3 déménagements. Parallèlement, la famille avait aussi créé le magasin JTEM de 1991 à 2006. Véronique reprend seule, elle les commandes de la société en 2020 et avec une équipe de 13 personnes, elle poursuit la tradition familiale d'un ancrage local. Son père Jean Buiter avait multiplié l'engagement associatif et les organisations en tant que président de Vire Avenir. Aujourd'hui, eh bien Véronique Buiter a décidé de partir en retraite. Véronique Buiter.
2: Je pense que le mot service, c'est ce qui nous a animés toutes ces années. C'est de rendre service à nos clients. Et c'était l'important de vrai et que ça soit le meilleur service possible. Voilà, c'était ça qui nous tenait à cœur. Aujourd'hui, on est 13 personnes. Alors, on travaille particulièrement avec en électricité, plomberie, chauffage, en 90% pour les particuliers, en rénovation et un petit peu de neuf. Voilà.
3: Est-ce que vous avez vu le métier évoluer pendant toutes ces années ?
2: Un petit peu, avec beaucoup de normes, nouvelles normes qui compliquent un petit peu la vie de l'artisanat, mais on s'adapte.
1: Les repreneurs de l'entreprise, Benjamin Marie et Aurélien Letellier, viennent de Flers où ils ont déjà une société de 45 personnes. À noter que 2 salariés actuels d'électroservice, Jérémy Tridiel et Julien Forest, auront chacun des parts dans l'entreprise. Dans le Bessin, organisé par l'Office de tourisme intercommunal Gold Beach, la 5e édition des médiévales de Creuilly a fait le plein samedi et dimanche dernier. Spectacles et animations ont comblé des visiteurs. Ils étaient 3700 l'an dernier. Ils étaient beaucoup plus, sans doute plus proches des 4000 cette année, avec des rendez-vous qui ont amené le public à être présent quasiment sur les 2 jours. Une édition exceptionnel pour un rendez-vous qui monte en puissance. À Bayeux, la police municipale passe au numérique. Depuis le 1er juin, les agents sont équipés du logiciel Municipal Web, une application qui leur permet d'accéder à distance à toutes les données du service, stationnement, main courante ou encore dispositif tranquillité vacances. Grâce à leur smartphone, ils peuvent aussi consulter les fichiers des véhicules volés et saisir leurs rapports directement sur le terrain. L'objectif, gagner en rapidité et en efficacité. Les policiers ont reçu une formation d'ailleurs pour prendre en main ce nouvel outil. Et puis le succès de la 6e édition du Trail de la Forêt de Saint-Sever qui avait lieu dimanche. Plusieurs centaines de coureurs et coureuses se sont retrouvés donc sur les différents circuits proposés dans la forêt de Saint-Sever. Un trail en plus au frais, sous les arbres de la forêt, avec une participation encore très nombreuse cette année.
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1: Aujourd'hui, un beau temps peu nuageux, des températures de 16 degrés ce matin. Attention aux rafales de vent dans l'après-midi, 45 km/h. De nombreux nuages, par contre, cet après-midi, mais encore de belles éclaircies avec des possibilités d'averses l'après-midi et en soirée, avec toujours des rafales de 45 km/h et des températures qui vont chuter ce soir. De l'ordre de 18 degrés. Pour demain, les nuages seront encore présents le matin avec encore des belles éclaircies, des averses faibles et éclaircies et passages nuageux parfois denses l'après-midi. 22 degrés sur le Bessin, 24 dans l'intérieur sur le Bocage. À partir de jeudi, un temps de nouveau bien ensoleillé, prévu donc au moins jusqu'à samedi. C'est la fin de cette page info sur Radio VFM. Je vous souhaite un bel été, de bonnes vacances si c'est le cas, ou bon courage pour ceux qui ont repris en début de cette semaine.

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Du rendez-vous de l'été tous les matins, je vous le rappelle, sur Radio VFM, Nati pour vous accompagner. Et on a encore une petite heure à passer ensemble, avec notamment encore un petit peu de musique, bien sûr. On aura Céline Dion dans un instant avec I'm Live. 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Nous retrouvons dès à présent donc Céline Dion, je vous lisais, il y aura Julien Lib également avec Dis-moi où. Et puis à 9h15, dès à présent donc Céline Dion, je vous lisais, il y aura Julien Lib également avec Dis-moi où. Et puis à 9h15, petit point de l'actu national.

0: Bonjour à tous. La vie reprend progressivement son cours sur le bassin d'Arcachon. Au lendemain du retour des habitants de l'Aige-Cap-Ferré, la préfecture de la Gironde a autorisé la réouverture de 8 campings épargnés par le méga-feu. La quasi-totalité des 224 000 personnes évacuées depuis le 22 juillet a désormais pu regagner son domicile ou son lieu de vacances. Dans le Var, la situation est stabilisée mais reste problématique. 1500 pompiers étaient encore mobilisés hier, appuyés par 2 canadaires et 4 hélicoptères bombardiers d'eau qui ont procédé à une centaine de largages. La foudre a frappé hier après-midi deux jeunes de 14 et 21 ans qui se trouvaient sur le sentier de randonnée du GR10 à 2700 mètres d'altitude près de Cotteret dans les Hautes-Pyrénées. Transportés à l'hôpital de Tarbes, leur pronostic vital était réservé hier soir. Après l'afflux massif de migrants à Ceuta, les ministres de l'Intérieur européens se réunissent aujourd'hui pour tenter de préparer une réponse commune. La quasi-totalité des 60 000 migrants entrés illégalement et retournés au Maroc. En Italie, la décision de suspendre Schengen avec l'Espagne divise. Certains saluent la mesure, d'autres dénoncent une manœuvre politique de Giorgia Meloni. Donald Trump a vivement critiqué les grandes entreprises pétrolières après l'annonce de bénéfices records de la part de plusieurs d'entre elles. Le président américain les a accusées de se faire trop d'argent en profitant des pénuries et a réclamé des baisses de prix. Un important feu de forêt s'est déclenché hier à la mi-journée dans une réserve naturelle du sud-est des Pays-Bas. Une centaine d'hectares de végétation est déjà partie en fumée. Au moins 300 pompiers sont mobilisés sur place. 5 personnes ont été tuées dans une attaque de drone dans la région de Moscou. 6 autres ont été blessées du côté ukrainien. 2 enfants et une personne âgée ont été tués cette nuit dans des frappes de bombes aériennes guidées russes dans la région de Soumy. Et la Norvégienne Sigrid Hoogstedt a remporté hier la 3e étape du Tour de France féminin à Poligny. Elle partira cet après-midi avec le maillot jaune pour un contre-la-montre de 21 km entre Gevrey-Chambertin et Dijon. Tadej Pogacar a lui confirmé hier sa participation au Tour d'Espagne. Le Slovène, quintuple vainqueur du Tour de France, sera bien sur la ligne de départ à Monaco.
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Bonne journée à tous sur Radio VFM dans le Morning Café en ce 4 août aujourd'hui. On vous souhaite d'ailleurs un très bon anniversaire à vous, les natifs du 4 août. Côté personnalité, eh bien, on a une pensée aujourd'hui pour certains artistes, people, qui sont nés un 4 août. Il y a par exemple l'animateur de France TV, Laurent Luyat, qu'on retrouve souvent sur le Tour de France, dont c'est l'anniversaire aujourd'hui. Ancien président donc des États-Unis, Barack Obama, qui est né un 4 août. Également le chanteur François Valéry et notamment plein de tubes comme Nous vivons ou encore Emmanuel. C'est son anniversaire aujourd'hui. Et puis ils sont nés un 4 août mais nous ont quittés. Thierry Roland, ancien animateur et surtout commentateur des matchs du foot, on se souvient tous de son explosion de joie après la victoire des Français en Coupe du Monde en 1998. Thierry Roland qui nous a quittés en 2012. Et puis elle aussi nous a quittés un 4 août d'ailleurs, Marilyn Monroe. C'était en 1962, grande actrice, elle n'avait que 36 ans. Voilà pour les anniversaires du jour, les événements donc de ce 4 août, côté anniversaire. Dans quelques minutes, Tom Gazak va nous rejoindre pour les pronostics hippiques de ce mardi 4 août justement. Avant ça, voici Coldplay, A Sky Full of Stars.

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3: Le Quintet.
4: Bonjour, bonjour à tous. Direction l'hippodrome de Deauville et les 2000 mètres du prix des greniers à sel à l'occasion du Quintet Plus de ce mardi 4 août 2026. Il réunira 14 concurrents âgés de 4 ans et au-dessus. Départ prévu 18h30. C'est notre sélection, le 4, Caramelito, au top de sa forme et de nouveau muni d'œillères australiennes, il peut l'emporter. Suivi du 2, Gérard Terborch, qui peut surmonter sa récente pénalisation. Le 9, Ghana, s'il est déjà prêt à placer sur le podium. Le 3, Anzio, sur la lancée de sa dernière prestation, il peut de nouveau s'illustrer. Et enfin, le 11, Prince des Villes, de mieux en mieux placé sur l'échelle des valeurs, il complétera notre sélection. Une sélection que vous pouvez retrouver sur ma chaîne YouTube, Tom Kazak, les pronostics qui pique avec mes dernières minutes. Donc notre choix aujourd'hui, premier le 4, Caramelito. Second le 2, Gérard Terborch. Troisième le 9, Ganas. Quatrième le 3, Anzio. Cinquième le 11, Prince des Villes. Le second choix le 12, le 8. Et là, c'est...
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3: Sur Radio VFM, 9h35 minutes. Et oui, on joue ensemble au jeu du parasol, votre jeu de l'été sur Radio VFM. Et nous accueillons dès maintenant Colette. Bonjour Colette.
4: Bonjour Mathilde.
3: Ça va bien Colette?
4: Oui.
3: Bon, oui, je l'entends à votre voix. Colette, vous habitez où?
4: Saint-Sever.
3: Saint-Sever, bien. Qu'est-ce que vous faites de beau à Saint-Sever en ce mardi matin?
4: En ce moment, comme on est à deux, on regarde le Tour de France féminin.
3: Ah oui, c'est vrai, oui, après le masculin, on enchaîne.
4: Ouais, vous êtes... mais ça dure qu'une semaine, là, c'est plus court.
3: Ah oui, les filles, elles font qu'une semaine, d'accord.
4: Oui.
3: Bon. D'accord, donc vous êtes très Tour de France.
4: Oui, nous, on est très Tour de France.
3: D'accord, vous préférez le masculin ou le féminin?
4: Ah, je préfère le masculin quand même.
3: Ah, d'accord. Plus... Vous avez un petit chouchou?
4: Ah on n'a fait pas le Texas.
3: Ah oui, cette année le jeune cycliste de 19 ans.
4: Pour le Tour de France, 4e place à l'étape générale, c'est pas mal. Hein
3: oui, pour une première, c'est
4: il
3: pas mal. Il va falloir le suivre.
4: Oui.
3: Enfin, le suivre devant la télé, hein, parce que
4: je pense que
3: le suivre derrière en vélo, c'est, je pense qu'il avance bien quand même.
4: Oui, il est bien parti, oui.
3: Parfait, Colette. Alors qu'est-ce que vous faites également pendant ces vacances à part le Tour de France?
4: Écoutez, on est à la retraite, alors...
3: Vous êtes en vacances toute l'année, c'est ça que vous me dites?
4: Oui, voilà, c'est ça.
3: Mais est-ce que vous partez?
4: Non, pas juillet, août, on n'en est pas parti, on bouge pas là pour le moment.
3: D'accord, vous attendez, vous partez à l'arrière-saison,
4: oui.
3: Avant ou après, comme ça il y a moins de monde.
4: Voilà, c'est ça, il y a moins de monde.
3: Parfait. Colette, on va jouer ensemble donc au jeu du parasol, c'est très simple, hein, parasol vert ou jaune, vous choisissez votre couleur, et puis eh bien, on nous ouvrira pour voir ce qui se passe en dessous, ce qu'il y a.
4: Oui.
3: Je vous écoute.
4: Couleur orange, couleur du soleil.
3: Couleur du soleil, bien présent hein, maintenant depuis de nombreuses semaines. Allez, on vérifie, on ouvre le parasol jaune.
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3: 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Eh bien, le choix entre deux cadeaux, vous l'avez entendu, Colette hein?
4: Oui.
3: Bon, vous êtes prête?
4: Oui, je suis prête.
3: Voilà, je vous propose donc deux cadeaux et vous choisissez celui que vous préférez. Ok?
4: Oui.
3: Ouais, il n'y a pas plus compliqué. Hein.
4: Non, c'est simple.
3: Voilà, alors d'un côté, on va vous offrir, enfin, si vous choisissez, bien sûr, deux entrées pour aller au bowling de Vire. Vous connaissez?
4: Oui.
3: Bien. Donc, avec le restant, la table et tout ça. Donc, le bowling, ou alors, on vous propose également, ou alors plutôt, d'aller faire un petit tour du côté de Normandie-Luge, faire du jardin sensoriel ou du mini-golf.
4: Qu'est-ce qu'on prend? Conseil? La luge.
3: Alors là, ça sera plutôt le jardin ou le mini-golf?
4: Ah, on a le jardin mini-golf. Là, on va prendre le bowling.
3: Du coup, c'est le bowling, d'accord.
4: Oui, le bowling.
3: Ok. Eh bien, écoutez, on vous met ça de côté, Colette.
4: D'accord.
3: Hein, et puis, bien sûr, vous allez participer au tirage au sort qui aura lieu le 28 août pour le séjour au Futuroscope.
4: Ok, d'accord.
3: Voilà.
4: Merci.
3: Eh bien, écoutez, bon après-midi devant le Tour de France.
4: Oui, merci vous. Et bonne journée pour vous.
3: Merci, Colette. À une prochaine fois sur Radio VFM.
4: Merci, au revoir.
3: Bel été, au revoir. Au revoir. Et sur Radio VFM, 9h39 minutes. Alors, on continue le Morning Café de l'été, je vous le rappelle, jusqu'à 10h. Ensuite, après 10h, vous allez retrouver d'ailleurs Régis qui vous proposera également de jouer au jeu du parasol. Tout de suite, un petit tube des années 80. Voici Jeanne Masse en rouge et noir et on parle sport ensuite avec François Germain. Belle journée.
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3: L'actualité du sport national et international avec François Germain, bonjour.
4: Bonjour à tous, on commence avec du cyclisme. Après 85 km d'échappée en solitaire, la Norvégienne Sigrid Hoogstedt a remporté hier la troisième étape du Tour de France féminin à Poligny après 156,5 km depuis Genève, soit un coup double pour la coureuse de 27 ans qui reprend le maillot jaune à la néerlandaise Lorena Vibes, qui n'a pas réussi à suivre le rythme imposé dans les 2400 mètres de dénivelé positif et a terminé à près de 18 minutes de la Norvégienne. Lorena Gibbs qui conserve toutefois le maillot vert grâce à ses victoires lors des deux premières étapes. Aujourd'hui, la quatrième étape devrait effectuer un premier tri parmi les prétendantes à la victoire finale le 9 août à Nice. Au programme, un contre-la-montre de 21 km entre Gevrey-Chambertin et Dijon. Le peloton va se frotter à la mi-course au 6,9% sur 1,8 km de Marsannay-la-Côte avant 9 km très roulants et plutôt descendants vers Dijon. La première coureuse s'élancera à 14h51. Tadej Pogacar a lui confirmé hier sa participation au Tour d'Espagne. Le Slovène quintuple vainqueur du Tour de France sera bien sur la ligne de départ à Monaco le 22 août prochain avec un objectif, rejoindre son rival Jonas Vingegaard dans le club des vainqueurs des trois grands tours. Du tennis, Taylor Fritz a remporté hier la finale de l'ATP 500 de Washington face à l'Espagnol Rafael Rodar en 2-7, 7-5, 6-4. L'Américain, 10e jour mondial, s'offre son 11e titre ATP, le premier depuis celui remporté l'année dernière à Eastbourne. Chez les femmes, la Philippine Alexandra Ayala s'est imposée en 3-7 en finale face à la numéro 3 mondiale, l'Américaine Jessica Pegula, 4-6, 6-4, 6-0, soit le premier titre de sa carrière. Elle devient la première Philippine titrée sur le circuit WTA. Et à Montréal, côté tricolore, Benjamin Albonzi s'est incliné hier dès le premier tour face à l'Allemand Hansmann. Lucas Van Hache a été sorti en 3-7 par Tito Androgué. En revanche, ça passe pour Corentin Moutet.

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17: La sélection télé de ce mardi 4 août, c'est parti avec ce soir sur TF1 dès 21h10, Le Transporteur 3. Sur France 2, Lily et Lily, la pièce de théâtre avec Michel Bernier et Francis Perrin. Ces stars vous proposent 40 ans de tubes de Jean-Jacques Goldman, divertissement musical inédit. Et puis sur RMC Découverte, Joyce teste des lieux une étoile. Ce soir, l'Angleterre, documentaire incarné et réalisé par Joyce et c'est inédit. Bonne soirée télé, bon mardi.
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mardi sur Radio VFM. Eh bien, le Morning Café de l'été touche à sa fin. Dans quelques minutes, il sera 10h. Vous retrouverez Régis Picot pour l'actualité locale et régionale. Ensuite, la grande famille avec Régis, la grande famille de l'été avec notre coup du parasol, notre jeu de l'été jusqu'à midi. Je vais vous souhaiter une très très belle journée. On se retrouve entre 13h et 16h. Et puis demain matin, bien sûr, pour le Morning Café de l'été à partir de 6h. Tout de suite, on va terminer en musique avec le groupe U2. Sunday, bloody Sunday. Belle écoute.

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1: Bonjour Nati, bienvenue pour ce rendez-vous des infos régions sur Radio VFM. Suite à la fermeture des établissements Le Gris, Jean Buiter, l'un des salariés de ces établissements, décidait en juillet 1982 de créer sa propre entreprise. Et il lance donc Electroservice, rue de la Planche, où dans sa famille, Véronique, qui ne devait passer qu'un seul été, sa fille donc, eh bien, finalement, est restée, reprenant même la relève de son père. Décédé en 2020. Spécialisé dans l'électricité générale, le chauffage, la plomberie, Electroservice compte maintenant 13 personnes avec une clientèle à 90% formée de particuliers. À l'heure de la retraite, Véronique Buiter passe la main dans quelques jours à une société basée déjà à Flers. Un choix familial, comme elle nous l'explique.
2: Ce qui m'a plu, c'est qu'ils ont abordé aussi le fait d'associer aussi deux de mes salariés. Et ça, c'était important parce que pour moi, c'est une passation presque familiale. Et je pense que mon père, puisque je reste aussi la fille de Jean Buiter, et ça, c'est très important, c'est lui qui a créé l'entreprise. Une passation un peu familiale. Donc, je suis ravie que Julien et Jérémy fassent partie de cette aventure.
3: Aussi des clients fidèles depuis très longtemps.
2: Alors depuis toujours, je remarque aujourd'hui qu'on a des clients qui sont toujours là depuis le premier jour. Je me souviens des premiers devis que j'ai tapés en 1982. Ces clients sont toujours avec nous et même la deuxième voire troisième génération. Donc là, c'est très important.
3: C'est l'image que vous garderez ?
2: Ah oui, tout à fait. La fidélité des clients et leur gentillesse. J'ai reçu beaucoup de merci, de petits cadeaux parce qu'on les avait dépannés en urgence. Ça, c'est très important et ça, je le garderai.
1: Julien Forest et Jérémy Tridiel seront donc associés aux repreneurs Benjamin Marie et Aurélien Letellier. À Bayeux, la police municipale se modernise. Fini les retours au bureau pour les démarches. Depuis début juin, les agents utilisent Municipal Web sur leur smartphone. Résultat, ils consultent en direct les arrêtés municipaux, les signalements ou la liste des voitures volées ou qu'ils soient dans la ville. Une dématérialisation qui vise à accélérer les interventions et à simplifier le travail administratif. Le magasin Intersport de Vire a vendu par erreur le futur troisième maillot du Real Madrid. L'info a été révélée par un quotidien espagnol, le quotidien Marca. Le journaliste Alvaro Elias s'est rendu sur place dans le magasin et selon lui, une vendeuse a confirmé que la tenue rose était en rayon depuis plusieurs jours. Alors étonné d'apprendre qu'elle n'était pas encore sortie en Espagne, la vendeuse a vérifié et a expliqué que pour des raisons de droit, il faut parfois attendre, mais que cette fois, rien ne s'y opposé. Le maillot a quand même depuis été retiré. La directrice du magasin a parlé d'une erreur de communication avec la marque. Selon notre confrère, ni le Real Madrid ni Adidas n'ont encore dévoilé officiellement les nouveaux équipements 2026-2027. Mais par contre, les Normands ont eu le scoop, bien involontairement. Le nombre de décès sur les routes du bocage virois en nette augmentation. En 8 mois, 4 personnes ont en effet trouvé la mort sur les routes du bocage virois. C'est l'équivalent du nombre de décès liés à la route constaté sur toute l'année 2025 sur le territoire. Une hausse qui inquiète bien sûr la compagnie de gendarmerie de Vire. Une grande opération a d'ailleurs été lancée le week-end dernier, dimanche, de 5h à 8h du matin, à proximité du festival Escape Festival dans le secteur de Condé en Normandie. Une quinzaine de gendarmes ont été mobilisés. 3 conducteurs ont été verbalisés pour conduite sous l'emprise d'un état alcoolique. 3 autres positifs aux stupéfiants, entraînant le retrait immédiat de leur permis de conduire. Les gendarmes qui ont également interpellé une personne au volant alors que son permis de conduire lui avait été retiré, accompagné d'un défaut de contrôle technique.
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Parasol, il est vert. Et qu'est-ce qu'on est bien sous les parasols de Radio VFM qui vous fait vibrer tout l'été. Régis avec vous, oui, encore. Cette semaine, il va falloir me supporter. Bah oui, c'est comme ça l'été. On est ensemble jusqu'à midi. Le coup du parasol, on salue Nati avec la matinale 6h-10h. Vous la retrouverez cet après-midi et demain matin. Et moi, je vous retrouve avec bonheur en dehors de l'info pour de la détente, de la musique et des jeux et des cadeaux. La grande famille de l'été, la grande famille du parasol aussi, qu'on va installer sur la plage avec les cadeaux qui vont tomber, vos inscriptions au standard. C'est parti, c'est maintenant et hommage à Balavoine pour débuter cette émission estivale avec Vivre ou survivre, Daniel Balavoine sur Radio VFM.

C'est tout nouveau Zazie, c'est un véritable tube pour cet été, le grand retour de Zazie qui sera d'ailleurs en concert en Gironde puisque plusieurs artistes dont Pascal Obispo, des artistes qui vivent en Gironde, Jérémy Frérot qui vivent sur l'Aige Cap Ferré, eh bien ont décidé de faire un grand concert à l'Arkéa à Bordeaux, donc le grand stade de Bordeaux, un grand concert de soutien à tous ceux qui ont tout perdu, donc lors des terribles incendies qu'on a connus il y a quelques semaines maintenant. Zazie, elle sera présente donc fin août à Bordeaux pour ce grand concert. Tout de suite, l'info nationale et internationale, Emmanuel Larivière.

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1: Bonjour à tous. La vie reprend progressivement son cours sur le bassin d'Arcachon. Au lendemain du retour des habitants de l'Eige Cap Ferré, la préfecture de la Gironde a autorisé la réouverture de 8 campings épargnés par le méga-feu. La quasi-totalité des 224 000 personnes évacuées depuis le 22 juillet a désormais pu regagner son domicile ou son lieu de vacances. Dans le Var, la situation est stabilisée mais reste problématique. 1500 pompiers étaient encore mobilisés hier, appuyés par 2 canadaires et 4 hélicoptères bombardiers d'eau qui ont procédé à une centaine de largages. La foudre a frappé hier après-midi deux jeunes de 14 et 21 ans qui se trouvaient sur le sentier de randonnée du GR10 à 2700 mètres d'altitude près de Cotteret dans les Hautes-Pyrénées. Transportés à l'hôpital de Tarbes, leur pronostic vital était réservé hier soir. Après l'afflux massif de migrants à Ceuta, les ministres de l'Intérieur européens se réunissent aujourd'hui pour tenter de préparer une réponse commune. La quasi-totalité des 60 000 migrants entrés illégalement et retournés au Maroc. En Italie, la décision de suspendre Schengen avec l'Espagne divise. Certains saluent la mesure, d'autres dénoncent une manœuvre politique de Giorgia Meloni. Donald Trump a vivement critiqué les grandes entreprises pétrolières après l'annonce de bénéfices records de la part de plusieurs d'entre elles. Le président américain les a accusées de se faire trop d'argent en profitant des pénuries et a réclamé des baisses de prix. Un important feu de forêt s'est déclenché hier à la mi-journée dans une réserve naturelle du sud-est des Pays-Bas. Une centaine d'hectares de végétation est déjà partie en fumée. Au moins 300 pompiers sont mobilisés sur place. 5 personnes ont été tuées dans une attaque de drone dans la région de Moscou. 6 autres ont été blessées du côté ukrainien. 2 enfants et une personne âgée ont été tués cette nuit dans des frappes de bombes aériennes guidées russes dans la région de Soumy. Et la Norvégienne Sigrid Hoogstedt a remporté hier la 3e étape du Tour de France féminin à Poligny. Elle partira cet après-midi avec le maillot jaune pour un contre-la-montre de 21 km entre Gevrey-Chambertin et Dijon. Tadej Pogacar a lui confirmé hier sa participation au Tour d'Espagne. Le Slovène, quintuple vainqueur du Tour de France, sera bien sur la ligne de départ à Monaco.
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Et 100% duo, vous savez, les duos, on en a plein encore cet été des duos. Alors celui-là, c'est quand même le duo avec Marc Lavoine et Patrick Fiori. Ça s'appelle Occupé. Les deux artistes français numéro un se sont donc associés pour une chanson d'été. Alors, ils sont occupés cet été? Je sais pas. En tout cas, c'est eux qui le disent. Marc Lavoine, Patrick Fiori, Occupé, c'est dans la grande famille de l'été, les 10h21.

Marc Lavoine, Patrick Fiori avec Occupé, pas là. Marc Lavoine, Patrick Fiori, vous souhaitez aller nous rejoindre au Stade Malherbe de Caen vendredi soir, 20h45, le match face à Valenciennes. Ce sera les grands débuts de la Ligue 3, nouveau nom donc de la Nationale, avec un Stade Malherbe de Caen qui aura déjà un gros défi face à Valenciennes à domicile et qui est plein d'ambition pour une remontée en Ligue 2 à la fin de la saison. C'est clairement affiché. Maintenant, il va falloir le confirmer sur le terrain avec des matchs amicaux qui se sont plutôt bien passés, sauf la semaine dernière où il y a eu un match nul et une défaite. Mais bref, on rentre dans le vif du sujet. Vendredi soir à Malherbe et en direct sur Radio VFM, je vous retrouverai à partir de 20h30 au commentaire de ce premier match de la saison. 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À vous de jouer. Tout de suite, Zoé Wes et les pronostics de Tom Kazak.

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0: Le Quintet.
2: Bonjour, bonjour à tous. Direction l'hippodrome de Deauville et les 2000 mètres du prix des greniers à sel à l'occasion du Quintet Plus de ce mardi 4 août 2026. Il réunira 14 concurrents âgés de 4 ans et au-dessus. Départ prévu 18h30. C'est notre sélection, le 4 Caramelito, au top de sa forme et de nouveau muni d'œillères australiennes, il peut l'emporter. Suivi du 2, Gérard Terborch, qui peut surmonter sa récente pénalisation. Le 9, Ghana, s'il est déjà prêt à placer sur le podium. Le 3, Anzio, sur la lancée de sa dernière prestation, il peut de nouveau s'illustrer. Et enfin, le 11, Prince des Villes, de mieux en mieux placé sur l'échelle des valeurs, il complétera notre sélection. Une sélection que vous pouvez retrouver sur ma chaîne YouTube, Tom Kazak, les pronostics qui piquent avec mes dernières minutes. Donc notre choix aujourd'hui, premier le 4, Caramelito. Second le 2, Gérard Terborch. Troisième le 9, Ganas. Quatrième le 3, Anzio. Cinquième le 11, Prince des Villes. Le second choix le 12, le 8. Et là, c'est...
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1: On va partir dans les audiences télé sur Radio VFM d'hier soir, et bien où le double épisode de Camping Paradis avec une rediffusion donc de la série avec Laurent Ournac qui a emmené toute l'équipe de Camping Paradis au Maroc, et bien ça a plutôt bien fonctionné puisque les deux épisodes sont en tête des audiences hier soir sur TF1, 2 322 000 téléspectateurs pour les Bleus au Maroc hier soir sur TF1. Alors c'était très ambiance paradis à la télévision hier, puisqu'il y avait aussi Enquête au paradis sur France 2, la série policière pas très loin d'ailleurs de Laurent Ournac. Enquête au paradis à 2 16 000 téléspectateurs, donc tout ce qui y était paradis hier, ça a cartonné à la télé. Les Fugitifs, un peu moins bien pour la rediffusion du film avec Pierre Richard et Gérard Depardieu sur France 3 à 1 639 000 téléspectateurs. Et si vous vouliez passer le code de la route, c'était sur M6, le Grand Est, 1 342 000 téléspectateurs. Carton pour Arte avec la rediffusion de ce très grand classique du cinéma français, Que la bête meurt. Eh bien, Arte a réuni 1 238 000 téléspectateurs pour le film donc Que la bête meurt, diffusé sur Arte. Et puis France 5 avec son documentaire Sale temps pour la planète à 729 000 téléspectateurs. Du côté des journaux de 20h, les deux jokers sont en fonction sur TF1 et sur France 2. Jean-Baptiste Boursier pour TF1 est à 4 739 000, alors que Jean-Baptiste Marteau continue de réaliser de belles audiences cet été sur France 2 à 3 780 000 téléspectateurs.
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0: Caroline, c'était Zao comme Caroline, le titre d'MC Solar, repris d'une façon très, très, très, très positive. Et ce qui est positif aussi, c'est de se retrouver avec les parasols de toutes les couleurs.
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0: On est parti sous le parasol vert ou le parasol jaune avec, eh bien, Raphaël. Bonjour Raphaël. Comment ça va, Raphaël ?
2: Bien.
0: Bien. T'as quel âge ?
2: 10 ans.
0: Quel âge, tu m'as dit ?
2: 12 ans.
0: 10 ans, d'accord, j'avais compris deux fois
2: 12
0: bien.
2: Ans.
0: 12 ans. Ah, oh, bah, décidément. Il est sourd, l'animateur. Il est resté trop longtemps sous le parasol. 12 ans. Raphaël, tu fais quoi pendant ces vacances ?
2: Bah, je suis parti avec ma famille.
0: Oui, vous êtes.
2: Dans un camping.
0: Dans un camping paradis ?
2: Non, je suis partie dans un camping à côté de la mer.
0: Ah d'accord, ok. Oh, bah, ça peut être bien aussi les campings paradis à côté de la mer. Il y en a aussi, avec la petite voiture, la petite voiturette, c'est sympa aussi. Raphaël, t'as été à la plage tous les jours quasiment ?
2: Non, plus à la piscine.
0: Piscine aussi, d'accord, ok. Il y avait la piscine dans le camping. Bon, c'est fini déjà alors ?
2: Mmh.
0: Bah, dommage, hein. Tu serais bien resté plus longtemps.
2: Bah, je pars vendredi encore.
0: Ah, tu repars encore vendredi. Alors, tu vas où vendredi ?
2: Vendredi, je pars à Hauteville avec une mamie.
0: Ah, mamie, à Hauteville.
2: Oui, il y a maman qui nous rejoindra la deuxième semaine.
0: Génial, sur la côte normande et tout. Waouh, alors c'est reparti pour la plage. Bon, alors, avant de partir avec mamie à la plage, Raphaël, on va t'inviter à gagner les cadeaux sur Radio VFM. Du coup, du parasol, la couleur du parasol que tu souhaites qu'on installe sur la plage, aux couleurs du logo de Radio VFM, jaune ou vert ?
2: Jaune.
0: Jaune, allons-y.
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0: Le choix entre deux cadeaux dans le coup du parasol. Alors, pour ce parasol, eh bien, soit nous t'invitons à faire de la luge à Normandie Luge cet été. Normandie Luge qui propose une grande session de luge de nuit samedi soir. Vous mangez sur place et vous faites de la luge également. Ou d'ailleurs, on sera samedi à Normandie Luge avec Norbert Decamp et toute son équipe dans notre émission L'Agenda du week-end. Soit la luge donc d'une descente en duo. Ou alors, on t'invite également à aller du côté de Viking Park, le grand parc donc de indoor et d'attractions de Saint-Lô Agneau avec une entrée pour toi et deux entrées pour tes accompagnants. Qu'est-ce que tu vas préférer ? La luge à la Souleuvre ou Viking Park ?
2: Est-ce qu'on pourrait avoir une place pour toute la famille ? Ce serait possible ou pas ?
0: Pour Viking Park ? Ou pour la luge, j'ai pas compris ta demande.
2: Est-ce qu'on...
0: Oui, mais tu veux aller où d'abord ?
2: Est-ce qu'on peut faire plus que deux accompagnateurs ou pas ?
0: Ah oui, pour Viking Park, on peut s'arranger. Ok, tu veux aller à Viking Park alors ? Allez, eh ben on y va pour Viking Park. Allons-y pour Viking Park. Allez, c'est parti. En tout cas, on te souhaite une très belle journée. Et puis, Raphaël, on te retrouve également pour, pourquoi pas, t'emmener du côté du Futuroscope de Poitiers, puisqu'il y aura le grand tirage. Et là, ce sera là vraiment pour toute la famille, quatre personnes, l'hôtel, les deux jours sur place et les petits déjeuners. Voilà. Merci, Raphaël. Et on te souhaite un bon moment et un retour sur la côte de la Manche pour la deuxième partie, si j'ai bien compris, de tes vacances. D'accord, Raphaël ?
2: Oui, au revoir.
0: Merci, on te souhaite un bel été. Au revoir, Raphaël. Au revoir, au revoir.
2: Au revoir.
0: Le nouveau Florent Pagny, c'est rien que pour vous. Ça s'appelle le braquage des sentiments.

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7: On va saluer Pascal Jacqueline, c'est notre gagnant foot pour les deux places pour aller au stade de Michel Dornano vendredi, voir le match entre Caen et Valenciennes. Bravo Pascal et bon match. Pascal Jacqueline, bon match donc pour vendredi soir avec nous. On l'espère, une victoire des Canets pour débuter la saison.

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1: C'est parti pour les actualités improbables et insolites de cette semaine. On commence en Corée du Sud. Pourquoi un directeur de banque a-t-il été licencié il y a quelques semaines? Eh bien, il a volé de l'argent dans son propre coffre-fort, l'équivalent de 40 000 euros. Cet homme dirigeait une petite agence et était le seul à en connaître les codes d'accès. Pour cacher son vol, il a acheté de la fausse monnaie en ligne et a rangé ses liasses fantaisies à la place des vrais. Ses billets affichaient des animaux et des héros de bandes dessinées. Il a remboursé la somme pour éviter un procès. Et puis, autre actualité improbable de cette semaine au Japon. Qu'a fait une femme à sa colocataire après une dispute il y a quelques jours? Elle lui a cousu les lèvres. Les deux femmes partageaient un logement depuis un an. Une violente altercation a éclaté entre elles. La femme de 49 ans a pris une aiguille et du fil et a fermé la bouche de sa victime. Ce calvaire a duré 24 heures. La blessée était incapable de parler, de boire et de s'alimenter. Elle a profité de l'absence de sa colocataire pour prendre la fuite et la police a fini quand même par arrêter la suspecte. Voilà pour les infos improbables et insolites. À très vite. Belle

La musique, elle sera bonne. Depuis 1982, d'ailleurs, elle est bonne avec Jean-Jacques Goldman. Le flash de 11h dans quelques instants et la deuxième partie de la grande famille de l'été. Prêt à jouer avec nous? C'est reparti dans quelques minutes.

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1: Bonjour à tous. La vie reprend progressivement son cours sur le bassin d'Arcachon. Au lendemain du retour des habitants de l'Aige-Cap-Ferré, la préfecture de la Gironde a autorisé la réouverture de 8 campings épargnés par le méga-feu. La quasi-totalité des 224 000 personnes évacuées depuis le 22 juillet a désormais pu regagner son domicile ou son lieu de vacances. Dans le Var, la situation est stabilisée mais reste problématique. 1500 pompiers étaient encore mobilisés hier, appuyés par 2 canadaires et 4 hélicoptères bombardiers d'eau qui ont procédé à une centaine de largages. La foudre a frappé hier après-midi deux jeunes de 14 et 21 ans qui se trouvaient sur le sentier de randonnée du GR10 à 2700 mètres d'altitude près de Cotteret dans les Hautes-Pyrénées. Transportés à l'hôpital de Tarbes, leur pronostic vital était réservé hier soir. Après l'afflux massif de migrants à Ceuta, les ministres de l'Intérieur européens se réunissent aujourd'hui pour tenter de préparer une réponse commune. La quasi-totalité des 60 000 migrants entrés illégalement et retournés au Maroc. En Italie, la décision de suspendre Schengen avec l'Espagne divise. Certains saluent la mesure, d'autres dénoncent une manœuvre politique de Giorgia Meloni. Donald Trump a vivement critiqué les grandes entreprises pétrolières après l'annonce de bénéfices records de la part de plusieurs d'entre elles. Le président américain les a accusées de se faire trop d'argent en profitant des pénuries et a réclamé des baisses de prix. Un important feu de forêt s'est déclenché hier à la mi-journée dans une réserve naturelle du sud-est des Pays-Bas. Une centaine d'hectares de végétation est déjà partie en fumée. Au moins 300 pompiers sont mobilisés sur place. 5 personnes ont été tuées dans une attaque de drone dans la région de Moscou. 6 autres ont été blessées du côté ukrainien. 2 enfants et une personne âgée ont été tués cette nuit dans des frappes de bombes aériennes guidées russes dans la région de Soumy. Et la Norvégienne Sigrid Hoogstedt a remporté hier la 3e étape du Tour de France féminin à Poligny. Elle partira cet après-midi avec le maillot jaune pour un contre-la-montre de 21 km entre Gevrey-Chambertin et Dijon. Tadej Pogacar a lui confirmé hier sa participation au Tour d'Espagne. Le Slovène, quintuple vainqueur du Tour de France, sera bien sur la ligne de départ à Monaco.

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5: C'est la deuxième heure de la grande famille de l'été. Vous m'accompagnez, tant mieux. Ben, on y va. Alors, il y a Tibbs, il y a Mike de Moreau, il y a Zagata, Take Me Away. Un titre pour cet été, avant de vous faire découvrir quelqu'un qu'on recevra au Challenge Sportif Radio VFM Ville de Vire, Normandie, le 5 septembre prochain. On en reparle tout à l'heure. Et puis nos parasols, bien évidemment. Toujours à votre disposition pour gagner les cadeaux de l'été. Régis, avec vous, quoi.

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1: Gims et Vianney maintenant. Juste avant, c'était HL. Vous le retrouvez donc au Challenge Sportif Radio VFM, ville de Vire-Normandie, le samedi 5 septembre. Allez, Gims, Vianney, la même, et la même, bah, la même dans sur la plage de Radio VFM dans quelques instants.

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1: Ouais, les mouettes, vaut mieux les faire passer, parce que quand elles restent, il n'y a plus qu'un cadeau sous le parasol, donc ça, c'est pas génial. On va retrouver tout de suite Margot. Bonjour Margot.
2: Bonjour.
1: Margot AUX ou Margot OT?
2: OT.
1: Voilà, je change tout, c'est bien ce qui me semblait. Ils veulent toujours me mettre des Margot AUX. Et Margot, c'est souvent OT. Voilà. Margot, tu as quel âge?
2: 15 ans.
1: 15 ans. Je ne veux pas te dire tu fais quoi dans la vie, mais quelles sont tes études? T'en es où alors?
2: Je suis au collège.
1: Ok. Et tu pars?

0: en seconde à la rentrée ou quoi?
1: Non, je suis toujours au collège. Là, je vais faire ma troisième cette année.
0: D'accord.
1: Au mois de septembre.
0: Parfait, parfait, parfait. Bon, ça fait du bien les vacances.
1: Oui.
0: Qu'est-ce que tu as fait pendant ces vacances?
1: On est arrivé vendredi. On a regardé des spectacles.
0: Vous êtes arrivé où? Attends, je comprends pas.
1: Là, on est dans un Cap-Fon. On est à Donjon de l'Art.
0: Ah, je t'appelle sur ton lieu de vacances. Ok,
1: oui.
0: Margot. Et t'habites où d'habitude alors? Voilà, en dehors des vacances.
1: Chiche-Beauville.
0: Ah, Chiche-Beauville. Oui, oui, oui, Chiche-Beauville, à côté de... ça y est, je me plante de Moult, hein, c'est pas loin, c'est ça?
1: Oui.
0: Voilà, dans la région cannaise. Ok, Margot. Alors, tu profites donc des vacances de... Alors, tu es partie de Chiche-Beauville pour aller... Où ça, tu m'as dit déjà?
1: Cap-Fon, Donjon de l'Art.
0: C'est où ça? Alors, Cap-Fon, ok, c'est la marque du camping, mais c'est où, Donjon de l'Art?
1: Je sais pas trop où ça se situe.
0: Bon, il y a la mer?
1: Oui.
0: Bon, il y a la piscine?
1: Oui.
0: Mais il n'y a pas la petite voiture de camping paradis?
1: Hein?
0: Mais il n'y a pas la petite voiturette de camping paradis puisque c'est un Cap-Fun, quoi. Voilà.
1: Oui.
0: Bah, on peut pas voir Laurent Ronarc partout. Hein. Déjà, il est tout le temps, tout l'été sur TF1. Donc, ça suffit comme ça.
1: Alors, il y a des petites voiturettes.
0: Il y a des petites voiturettes quand même. Bon, bah, alors, c'est parfait. Tu restes combien de temps là-bas, Margot, quoi?
1: Une semaine.
0: Une semaine. Eh ben, écoute, Margot, on y va. On va jouer ensemble pour cette semaine de vacances et voir quel cadeau t'attend pour ton retour de plage. Il fait beau là-bas?
1: Oui.
0: Bon, alors, parasol vert ou parasol jaune sur la plage, Margot, je t'écoute. Alors, jaune, vert?
1: Oui, jaune.
0: Jaune, allons-y.
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0: Le choix entre deux cadeaux, tu me dis ce qui t'intéresse, soit le laser game à Bretteville-sur-Redon, bah pas très loin de Chiche-Beauville d'ailleurs, de l'autre côté de la région cannaise, où on nous écoute en DAB+, sur Caen, la zone d'activité Porte de Bretagne. On t'offre, avec une autre personne, une partie de laser game Porte de Bretagne à Bretteville-sur-Redon, avec ces trois salles. Ou alors, Margot, tu remportes une partie de quiz game. Alors, tu es sur un plateau télé avec tes amis, un véritable plateau télé, et il y a Quizy, un animateur virtuel qui te pose des questions, et au buzzer, tu réponds, tu as un pupitre, et tu peux gagner, évidemment, des sessions de quiz d'une heure environ avec ce quiz game. Qu'est-ce qui te ferait plaisir, Margot?
1: C'est quoi la première proposition?
0: Le laser game, pour faire pompant.
1: Le laser game.
0: C'est un truc moderne, laser game. Moi, je fais pompon. Voilà. Bon, oui, le laser game. Au laser, et puis on détruit ses adversaires, ses copains. Mais d'une façon totalement virtuelle et très sympa. On y va pour le laser game, Margot?
1: Oui.
0: Allons-y pour le laser game. Ne t'inquiète pas, tu recevras directement sur le numéro de portable que nous avons là un petit message de toute l'équipe du laser game qui te permettra de réserver quand tu voudras y aller à ton retour de vacances. Ça te va comme ça, Margot?
1: Oui.
0: Très bien. Je te souhaite, quel est le programme aujourd'hui?
1: Hein?
0: Qu'est-ce que tu fais aujourd'hui?
1: Là, on est dans un groupe ado.
0: Oui.
1: On va jouer.
0: Bon, d'accord. Ok. Tu sais pas où tu es, tu sais pas ce que tu vas faire, mais tu sais que tu es en vacances et que tu as la mer et la piscine.
1: Ouais.
0: Bon,
1: Nous, on part vendredi.
0: D'accord, ok. Profite et puis merci d'avoir répondu à la radio comme ça, en plein dans tes vacances. Et puis on salue tous les habitants de Chiche-Beauville. Merci Margot, merci. Bonnes vacances à toi et à bientôt. Au revoir,
1: merci
0: Margot.
1: À vous aussi, au
0: revoir.
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0: Du soleil sur la France, ça c'était Stone et Chardin ça. Ça c'était Eric Chardin tout seul.
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0: Et ça, c'est Elsa Esnou et Anthony Colette. Dansez encore. On va danser avec eux très très vite à la rentrée de septembre. À Vire ou à Bayeux? On vous en dit plus dans quelques jours. Elsa Esnou, Anthony Colette, dansez encore.
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1: Dans l'agenda, à 18h ce soir, dans le Bessin, chez Fosse-Fontenay, à l'église, randonnée et visite, randonnée familiale de 5 km avec la découverte de la nature, une pause gourmande chez un producteur local qui s'appelle Cidricus. Le tarif est de 9 euros, réduit 5 euros pour les moins de 4 ans, c'est gratuit. Vous pouvez contacter le 02 31 21 46 00, 02 31 21 46 00 pour cette randonnée familiale de 5 km nature et pause gourmande à Molé-Littry. Demain, au musée de la mine à 10h, la visite du petit mineur, une visite guidée, thématisée et adaptée aux familles pour plonger dans le quotidien des anciens mineurs de charbon. Réservation conseillée au 02 31 21 42 27 02 31 21 42 27. Demain également à Montfiquet, à la maison de la forêt, à 14h30, un atelier famille, une animation nature pour observer et identifier la petite faune peuplant les mares de la forêt de Cerisy. Réservation auprès d'Isignomab Intercom au 02 31 21 42 27 02 31 21 42 27. Du côté de Saint-Germain-de-Talvande, dans le Bocage, cet après-midi à 14h, le club de l'amitié talvandais organise un thé dansant animé par Stéphane Mercier. Le tarif est de 10 euros l'entrée, goûter compris. Et puis également à noter qu'à Saint-Michel-de-Montjoie, demain à 14h, dans la Manche, la visite du parc-musée du Granit. Visite guidée, tarif 5 euros, c'est gratuit pour les moins de 18 ans. Vous pouvez contacter l'office du tourisme du Pays de Vire pour cette visite au 02 31 66 28 50. 02 31 66 28 50. Demain à Saint-Germain-de-Talmande à 14h30, sur le parking de la mairie de Saint-Germain-de-Talmande, l'association du Bocage Perché propose une balade botanique, l'arbre, un autre rapport au temps. Une balade du durée est de 2h30, c'est gratuit. Renseignement au 06 08 64 68 87, 06 08 64 68 87. Et demain au lac de la Datée à 19h30, un nouveau concert avec la MJC, avec le groupe Tanagila, groupe de pop rock bas normand, c'est gratuit. Et puis vous pourrez pique-niquer sur place pour passer une belle soirée du côté du lac de la Datée, à la base de loisirs. C'est à retenir sur votre agenda.

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Vanessa Paradis et son divine idylle sur Radio VFM. On vous emmène au foot. Allez, on retourne au foot. Allez, si, si, on y va. 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
1: 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Et Savannah, Turn It Up, c'est son tube de l'été, Mr. Peter.

essentiel à la télévision pour ce soir. Eh bien, on vous emmène faire la fête sur M6 avec Zone Interdite, un été de plage, de fête et de tradition au cœur du Pays Basque. Ce sera ce soir sur M6, un grand classique du cinéma français sur France 5, La Gifle, Lino Ventura. Et elle était toute jeune à l'époque, Isabelle Adjani. Ce sera sur France 5. Le foot est de retour avec un match de qualification pour la Ligue des Champions. Troisième tour aller, les Lyonnais iront au Sparta Prague. Eh oui, car il faudra impérativement donc tenter de se relancer pour Lyon au Sparta Prague pour tenter de se qualifier pour les tours officiels de la Ligue des Champions. Ce sera à suivre donc sur Canal, ce match qualificatif pour Lyon. Du côté des autres programmes, eh bien, on la joue au PJ avec des rediffusions sur France 3 de la série policière et du théâtre sur France 2 avec Lily et Lily, du théâtre assez récent puisque c'est un rôle qui avait été joué à l'époque par une certaine Jacqueline Maillan. La pièce a été reprise avec Francis Perrin au programme et puis il y avait l'interprétation de celle que vous connaissez tous, Michel Bernier, hein, qui fait les beaux jours aussi d'une série de France 3. Eh bien, Lily et Lily, ce sera inédit et c'est la version donc qui a été proposée au théâtre il y a quelques mois maintenant à Paris et en tournée à travers toute la France, qui sera proposée pour la première fois sur France 2 ce soir, alors que du côté de TF1, la série des transporteurs continue et ce sera le numéro 3.

0: C'était Louane. On était beau, quoi. Et on va retrouver tout de suite Janine pour les places de foot de Malherbe. Bonjour Janine.
1: Oui, bonjour Régis.
0: Janine, si vous allez partir au foot vendredi soir, puisque c'est vous qui gagnez le tirage au sort.
1: C'est pas moi qui vais y aller, mais ça va être mon petit-fils.
0: Oui, il a quel âge le fiston?
1: Oh, 31 ans.
0: Oh oui, c'est le petit-fils, mais 31 ans quand même, hein, d'accord. Okay.
1: Oui, voilà.
0: Ouais, bien avancé quand même le petit-fils, hein, d'accord. Okay. Eh bien, vous lui direz que mamie a gagné les places de foot pour lui, alors.
1: Oui, d'accord.
0: Voilà, pour Caen Valenciennes, les places à retirer à Radio VFM. Merci.
1: Il y a une place ou deux?
0: Non, il y en a deux. Vous pouvez aller avec lui.
1: Mais comme je peux pas.
0: Bon, d'accord. Allez, ok. Il trouvera quelqu'un, sans problème. Merci, Janine, d'avoir joué avec nous.
1: C'est moi qui vous remercie.
0: On vous souhaite un bel été, Janine. À bientôt.
1: Au revoir.
0: C'est terminé en ce qui concerne la grande famille de l'été. Je vous retrouve à 12h pour vos infos régions et demain, toujours dans la grande famille.
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1: Bienvenue pour vos infos régions sur Radio VFM. On commence par l'histoire d'un maillot, d'un sport et également de business. À Vire, le magasin Intersport a vendu avant l'heure le troisième maillot du Real Madrid pour la saison 2026-2027. C'est une fuite qui a été repérée par le quotidien espagnol Marca. Envoyé sur place pour vérifier, le journaliste Alvaro Elias a échangé avec l'équipe du magasin et la vendeuse lui a confié que ce maillot était proposé depuis plusieurs jours déjà à la vente. Alors, un enthousiasme qui est vite retombé quand elle a appris que cette tenue rose n'était pas encore commercialisée en Espagne. Après avoir pris des renseignements par téléphone, elle a en effet expliqué qu'il arrive parfois que pour des raisons de droit, on doit attendre avant de vendre certains maillots, mais cette fois, rien ne s'y opposait. Le journaliste espagnol a donc pu repartir avec le maillot en avant-première, mais les autres maillots ont été rapidement retirés de la vente en attendant la présentation officielle par le club. La fin d'une aventure familiale ayant débuté en juillet 1982. Véronique Buiter avait rejoint son père Jean pour créer l'entreprise Electro-Service, spécialisée dans l'électricité, le chauffage, la plomberie et à l'époque l'électroménager. L'entreprise artisanale s'était installée rue de la Planche, qu'elle n'a d'ailleurs jamais quittée, malgré 3 déménagements. Parallèlement, la famille avait aussi créé le magasin JTEM de 1991 à 2006. Véronique reprend seule, elle, les commandes de la société en 2020 et avec une équipe de 13 personnes, elle poursuit la tradition familiale d'un ancrage local. Son père Jean Buiter avait multiplié l'engagement associatif et les organisations en tant que président de Vire Avenir. Aujourd'hui, eh bien Véronique Buiter a décidé de partir en retraite. Véronique Buiter.
2: Je pense que le mot service, c'est ce qui nous a animés toutes ces années. C'est de rendre service à nos clients. Et c'était l'important de vrai et que ça soit le meilleur service possible. Voilà, c'était ça qui nous tenait à cœur. Aujourd'hui, on est 13 personnes. Alors, on travaille particulièrement avec en électricité, plomberie, chauffage, en 90% pour les particuliers, en rénovation et un petit peu de neuf. Voilà.
3: Est-ce que vous avez vu le métier évoluer pendant toutes ces années ?
2: Un petit peu, avec beaucoup de normes, nouvelles normes qui compliquent un petit peu la vie de l'artisanat, mais on s'adapte.
1: Les repreneurs de l'entreprise, Benjamin Marie et Aurélien Letellier, viennent de Flers où ils ont déjà une société de 45 personnes. À noter que 2 salariés actuels d'électroservice, Jérémy Tridiel et Julien Forest, auront chacun des parts dans l'entreprise. Dans le Bessin, organisé par l'Office de tourisme intercommunal Gold Beach, la 5e édition des médiévales de Creuilly a fait le plein samedi et dimanche dernier. Spectacles et animations ont comblé des visiteurs. Ils étaient 3700 l'an dernier. Ils étaient beaucoup plus, sans doute plus proches des 4000 cette année, avec des rendez-vous qui ont amené le public à être présent quasiment sur les 2 jours. Une édition exceptionnel pour un rendez-vous qui monte en puissance. À Bayeux, la police municipale passe au numérique. Depuis le 1er juin, les agents sont équipés du logiciel Municipal Web, une application qui leur permet d'accéder à distance à toutes les données du service, stationnement, main courante ou encore dispositif tranquillité vacances. Grâce à leur smartphone, ils peuvent aussi consulter les fichiers des véhicules volés et saisir leurs rapports directement sur le terrain. L'objectif, gagner en rapidité et en efficacité. Les policiers ont reçu une formation d'ailleurs pour prendre en main ce nouvel outil. Et puis le succès de la 6e édition du Trail de la Forêt de Saint-Sever qui avait lieu dimanche. Plusieurs centaines de coureurs et coureuses se sont retrouvés donc sur les différents circuits proposés dans la forêt de Saint-Sever. Un trail en plus au frais, sous les arbres de la forêt, avec une participation encore très nombreuse cette année.
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1: La météo avec pour cet après-midi de nombreux nuages, mais aussi quelques belles éclaircies, possibilité d'averses, des températures toujours de 27 degrés. Attention, rafale de vent jusqu'à 45 km/h au bord des côtes et aussi dans l'intérieur. 23 degrés pour ce soir où des passages nuageux parfois denses seront présents, surtout dans l'intérieur des terres. Pour la journée de mercredi, nuages et éclaircies le matin avec quelques averses faibles, des températures de l'ordre de 22 à 23 degrés. Dans l'après-midi, amélioration de nouveau pour la fin de la semaine avec un soleil généreux et une nouvelle hausse des températures. C'est la fin de cette page info sur Radio VFM. Bel après-midi. Merci de nous avoir suivis.
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1: Bonjour à tous. Incendie en Gironde. La préfecture a autorisé la réouverture de plusieurs campings. Et ce, après une dernière évaluation des conditions de sécurité. Les campings qui n'ont pas été impactés par l'incendie sont concernés. La préfète a précisé que la prudence reste tout de même indispensable. Dans le Var, les pompiers ont indiqué que l'on n'est pas à l'abri d'une réactivation et d'une reprise du feu, comme les conditions sont difficiles. De leur côté, les syndicats de pompiers refusent d'être qualifiés de héros et demandent

0: de moyens. 9 organisations syndicales ont publié un communiqué hier pour réclamer davantage de moyens financiers de l'État plutôt que de recevoir des hommages seuls des responsables politiques. Justice, la garde à vue du chef cuisinier Jean Humbert a été prolongée. Il est accusé de violence conjugale par 3 ex-compagnes et notamment l'ancienne Miss France Alexandra Rosenfeld. Sa garde à vue a débuté hier et pourrait durer jusqu'à demain, selon plusieurs sources concordantes. Il n'occupe plus ses fonctions de chef au Plaza Athénée depuis le mois d'avril en raison de ses différentes accusations. Consommation des pots de confiture Bonne Maman à la fraise font l'objet d'un rappel au niveau national. En cause, la présence de bouts de verre dans certains pots. Le site Rappel Conso a signalé hier ce problème et invite les consommateurs à ne pas manger les confitures et à les détruire. Ce bris de verre peut conduire à un risque de blessure et des effets indésirables sur la digestion. Vague migratoire à Ceuta, une réunion d'urgence a débuté à 10h pour les ministres de l'Intérieur de l'Union européenne. L'arrivée de dizaines de milliers de personnes dans l'enclave espagnole la semaine dernière a mis en lumière les fragilités de la coopération européenne sur les questions migratoires. Le premier ministre espagnol Pedro Sanchez est d'ailleurs de plus en plus isolé en Europe. Musique, Ariana Grande a évoqué devant ses fans la pause qu'elle va prendre à la fin de sa tournée. Elle a indiqué hier que sa décision avait été mûrement réfléchie et prise en toute discrétion il y a longtemps. Ses récentes apparitions et sa perte de poids ont entraîné des réactions et de nombreux commentaires, mais aussi suscité l'inquiétude de ses fans sur son état de santé.
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1: Bonjour à tous. Incendie en Gironde. La préfecture a autorisé la réouverture de plusieurs campings. Et ce, après une dernière évaluation des conditions de sécurité. Les campings qui n'ont pas été impactés par l'incendie sont concernés. La préfète a précisé que la prudence reste tout de même indispensable. Dans le Var, les pompiers ont indiqué que l'on n'est pas à l'abri d'une réactivation et d'une reprise du feu, comme les conditions sont difficiles. De leur côté, les syndicats de pompiers refusent d'être qualifiés de héros et demandent plus de moyens. 9 organisations syndicales ont publié un communiqué hier pour réclamer davantage de moyens financiers de l'État plutôt que de recevoir des hommages seuls des responsables politiques. Justice, la garde à vue du chef cuisinier Jean Humbert a été prolongée. Il est accusé de violence conjugale par 3 ex-compagnes et notamment l'ancienne Miss France Alexandra Rosenfeld. Sa garde à vue a débuté hier et pourrait durer jusqu'à demain, selon plusieurs sources concordantes. Il n'occupe plus ses fonctions de chef au Plaza Athénée depuis le mois d'avril en raison de ses différentes accusations. Consommation des pots de confiture Bonne Maman à la fraise font l'objet d'un rappel au niveau national. En cause, la présence de bouts de verre dans certains pots. Le site Rappel Conso a signalé hier ce problème et invite les consommateurs à ne pas manger les confitures et à les détruire. Ce bris de verre peut conduire à un risque de blessure et des effets indésirables sur la digestion. Vague migratoire à Ceuta, une réunion d'urgence a débuté à 10h pour les ministres de l'Intérieur de l'Union européenne. L'arrivée de dizaines de milliers de personnes dans l'enclave espagnole la semaine dernière a mis en lumière les fragilités de la coopération européenne sur les questions migratoires. Le premier ministre espagnol Pedro Sanchez est d'ailleurs de plus en plus isolé en Europe. Musique, Ariana Grande a évoqué devant ses fans la pause qu'elle va prendre à la fin de sa tournée. Elle a indiqué hier que sa décision avait été mûrement réfléchie et prise en toute discrétion il y a longtemps. Ses récentes apparitions et sa perte de poids ont entraîné des réactions et de nombreux commentaires, mais aussi suscité l'inquiétude de ses fans sur son état de santé.

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1: 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Bonjour à tous et à toutes. Excellent après-midi sur Radio VFM. Nati avec vous. 13h, 16h, la boîte à souvenirs du lundi au vendredi en mode été, mais toujours avec de la bonne musique et des rubriques, de l'info pratique. Donc, soyez bien à l'écoute avec nous. Bienvenue et bel été.

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13h20 sur Radio VFM. Vous êtes dans la boîte à souvenirs de l'été jusqu'à 16h avec Nati et après Michel Berger. Eh bien, on va retrouver Chris Anderson avec Last Night sur Radio VFM. Beaucoup de tubes, de musique et un rendez-vous d'ici quelques minutes avec Kenji Girac et cette magnifique chanson de 2015, Les yeux de la maman. À 13h30, on vous propose de retrouver le top It's Memory. Right.

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Cette année-là, le gagnant de The Voice dévoile « Viens, on s'aime », un titre phare de son album « Saloon ». Une chanson écrite dans un moment d'urgence émotionnelle qui parle d'amour universel, de tolérance et de dépassement des frontières. Slimane, fidèle à son style, mêle poésie et puissance vocale. Le morceau devient rapidement un hymne porté par un refrain entêtant et une sincérité désarmante. Côté chiffres, le single cumule des millions d'écoutes sur les plateformes, plus de 50 millions sur Spotify, un clip visionné plus de 35 millions de fois sur YouTube. Un succès qui conforte Slimane comme une figure incontournable de la pop française. Viens, on s'aime, le top hit memory de l'année 2017. Tout de suite, Slimane.

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23: Vous êtes employeur ou vous recherchez un travail? Votre rubrique emploi sur Radio VFM avec Nati.
24: La CAF recrute un agent de collectivité homme-femme pour un CDD de 28 heures hebdomadaire basé au centre socioculturel de Vire, multi-accueil des petits canailloux. Autre avantage, rémunération de 14 mois, une prime d'intéressement, une participation aux frais de mode de garde enfant de moins de 3 ans, une participation aux frais de transport, un CSE, une mutuelle entreprise, une carte chèque déjeuner. Date de prise de poste souhaitée dès que possible, date de fin de contrat 31 décembre 2026. Placée sous la responsabilité de la coordination coordinatrice des structures petite enfance, l'agent de collectivité collabore au confort des enfants accueillis en assurant la mise en chauffe des repas, la préparation du goûter, l'entretien du matériel et en participant aux prestations de l'établissement. Ses principales activités, entretenir et nettoyer les surfaces et les locaux, quoi, l'ensemble du bâtiment CAF, entretenir linge, contribuer au bon état sanitaire des locaux, quoi, participer à l'ouverture et la fermeture des locaux. Les candidatures, CV et lettres de motivation devront être adressées en postulant en ligne sur le site lacerucrute.fr. Pour plus de renseignements sur le poste, il est possible de contacter Madame Odile Hulot, coordinatrice des structures petite enfance, uniquement par mail odile.hulot@caf14.caf.fr en indiquant votre numéro pour être rappelé. La Maison de la Nature de la Pierre Sèche recherche des bénévoles pour aider à tenir des stands animés aux dates suivantes. Le 20 septembre, pour la fête de la mare, de 9h30 à 18h. Mission attendue, accueillir le public de passage en compagnie et d'autres bénévoles, distribuer de la documentation, proposer jouets et jeux mis à disposition sur le stand et aider à l'installation des installations. Du stand, pas de compétences requises, juste l'envie d'apprendre, de partager, de faire connaissance et bien sûr dans la bonne humeur. Si vous êtes tenté, contactez le 07 81 35 09.

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1: 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Dans quelques minutes, vous allez retrouver l'actu nationale et internationale, de savoir ce qui se passe un petit peu dans le monde. C'est le flash de deux minutes, l'actu sur Radio VFM.

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1: Bonjour à tous. Incendie en Gironde. La préfecture a autorisé la réouverture de plusieurs campings. Et ce, après une dernière évaluation des conditions de sécurité. Les campings qui n'ont pas été impactés par l'incendie sont concernés. La préfète a précisé que la prudence reste tout de même indispensable. Dans le Var, les pompiers ont indiqué que l'on n'est pas à l'abri d'une réactivation et d'une reprise du feu, comme les conditions sont difficiles. De leur côté, les syndicats de pompiers refusent d'être qualifiés de héros et demandent plus de moyens. 9 organisations syndicales ont publié un communiqué hier pour réclamer davantage de moyens financiers de l'État plutôt que de recevoir des hommages seuls des responsables politiques. Justice, la garde à vue du chef cuisinier Jean Humbert a été prolongée. Il est accusé de violence conjugale par 3 ex-compagnes et notamment l'ancienne Miss France Alexandra Rosenfeld. Sa garde à vue a débuté hier et pourrait durer jusqu'à demain, selon plusieurs sources concordantes. Il n'occupe plus ses fonctions de chef au Plaza Athénée depuis le mois d'avril en raison de ses différentes accusations. Consommation des pots de confiture Bonne Maman à la fraise font l'objet d'un rappel au niveau national. En cause, la présence de bouts de verre dans certains pots. Le site Rappel Conso a signalé hier ce problème et invite les consommateurs à ne pas manger les confitures et à les détruire. Ce bris de verre peut conduire à un risque de blessure et des effets indésirables sur la digestion. Vague migratoire à Ceuta, une réunion d'urgence a débuté à 10h pour les ministres de l'Intérieur de l'Union européenne. L'arrivée de dizaines de milliers de personnes dans l'enclave espagnole la semaine dernière a mis en lumière les fragilités de la coopération européenne sur les questions migratoires. Le premier ministre espagnol Pedro Sanchez est d'ailleurs de plus en plus isolé en Europe. Musique, Ariana Grande a évoqué devant ses fans la pause qu'elle va prendre à la fin de sa tournée. Elle a indiqué hier que sa décision avait été mûrement réfléchie et prise dans toute discrétion il y a longtemps. Ses récentes apparitions et sa perte de poids ont entraîné des réactions et de nombreux commentaires, mais aussi suscité l'inquiétude de ses fans sur son état de santé.
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Vous pouvez retrouver des tubes tous les dimanches matin avec Salut l'artiste, 7h-10h, c'est sur Radio VFM le dimanche, avec 7h-8h les années 30 à fin 60 et puis le son de l'accordéon. 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Bel été à tous, la boîte à souvenirs avec vous.

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11: A été perdu chat noir et blanc de 3 ans sur le secteur de Vaudry. Depuis le 26 juillet, il répond au nom de Mikado. Il a une petite tache blanche en forme de V sur la tête. Si quelqu'un l'a aperçu ou recueilli, merci de contacter le 06 02 17 15 96. À vendre, 2 cireuses à parquet, 80€ chaque, et caméra intérieure et extérieure posée par un professionnel, prix 900€. Pour ces annonces, le 07 80 06. 96 10. Famille d'accueil pour personnes âgées ou handicapées agréées par le Conseil Général du Calvados situé à Vire-Normandie. Famille avec animaux recherche personnes à accueillir dans un environnement chaleureux et sécurisé. Propose un cadre familial avec un accompagnement adapté aux besoins de chacun. Pour plus d'informations, contactez Madame Terry au 06 77 03 66 22. Et puis on parle de frelon asiatique, soyez vigilants, regardez autour de votre maison. Si la fondatrice, future reine, n'a pas construit un nid primaire sous les avant-toits, dans un abri de jardin, sous un hangar ou une véranda, etc. Le nid n'est pas plus gros qu'un point. Si vous en découvrez un, contactez le chenil de fourrière de Vire-Normandie qui interviendra pour la désinsectisation au 02 31 67 99 95.
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1: Bonjour à tous. Incendie en Gironde. La préfecture a autorisé la réouverture de plusieurs campings. Et ce, après une dernière évaluation des conditions de sécurité. Les campings qui n'ont pas été impactés par l'incendie sont concernés. La préfète a précisé que la prudence reste tout de même indispensable. Dans le Var, les pompiers ont indiqué que l'on n'est pas à l'abri d'une réactivation et d'une reprise du feu, comme les conditions sont difficiles. De leur côté, les syndicats de pompiers refusent d'être qualifiés de héros et demandent plus de moyens. 9 organisations syndicales ont publié un communiqué hier pour réclamer davantage de moyens financiers de l'État plutôt que de recevoir des hommages seuls des responsables politiques. Justice, la garde à vue du chef cuisinier Jean Humbert a été prolongée. Il est accusé de violence conjugale par 3 ex-compagnes et notamment l'ancienne Miss France Alexandra Rosenfeld. Sa garde à vue a débuté hier et pourrait durer jusqu'à demain, selon plusieurs sources concordantes. Il n'occupe plus ses fonctions de chef au Plaza Athénée depuis le mois d'avril en raison de ses différentes accusations. Consommation des pots de confiture Bonne Maman à la fraise font l'objet d'un rappel au niveau national. En cause, la présence de bouts de verre dans certains pots. Le site Rappel Conso a signalé hier ce problème et invite les consommateurs à ne pas manger les confitures et à les détruire. Ce bris de verre peut conduire à un risque de blessure et des effets indésirables sur la digestion. Vague migratoire à Ceuta, une réunion d'urgence a débuté à 10h pour les ministres de l'Intérieur de l'Union européenne. L'arrivée de dizaines de milliers de personnes dans l'enclave espagnole la semaine dernière a mis en lumière les fragilités de la coopération européenne sur les questions migratoires. Le premier ministre espagnol, Pedro Sanchez, est d'ailleurs de plus en plus isolé en Europe. Musique, Ariana Grande a évoqué devant ses fans la pause qu'elle va prendre à la fin de sa tournée. Elle a indiqué hier que sa décision avait été mûrement réfléchie et prise en toute discrétion il y a longtemps. Ses récentes apparitions et sa perte de poids ont entraîné des réactions et de nombreux commentaires, mais aussi suscité l'inquiétude de ses fans sur son état de santé.

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1: Très bonne écoute.

35. 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

par l'exposition dans le Bessin jusqu'au 31 août à la Maison de la Forêt. Une exposition, l'encre des arbres, une exposition qui explore le dialogue entre texture, couleur et récupération, où chaque pièce raconte une histoire entre abstraction, mémoire et matière. Entrée libre et gratuite aux heures d'ouverture de la Maison de la Forêt. Et c'est gratuit. À Annelle jusqu'au lundi 31 août, digue exposition Broderie Overlord 1944. Sur la digue d'Annelle, venez découvrir une reproduction de la Didée Overlord Embroidery qui se trouve dans le Didée Museum à Portsmouth. D'une longueur totale de 83 mètres, elle raconte l'histoire du jour J et de la bataille de Normandie à travers 34 panneaux cousus à la main. Et c'est gratuit. À Cerisy-la-Forêt jusqu'au 30 septembre, tous les mercredis à 15h, pour retracer l'histoire millénaire de l'abbaye Saint-Vigor, les amis de l'abbaye proposent une visite guidée avec la découverte insolite du souterrain médiéval. Tarif 9 euros, réduit 6 euros et renseignements au 02 33 57 34 63. Et puis à Cerisy-la-Forêt jusqu'au dimanche 1er novembre, l'abbaye Saint-Vigor, avec les amis de l'abbaye qui proposent de découvrir l'histoire millénaire de l'abbaye Saint-Vigor à travers un parcours de visite en géocoaching enrichi de commentaires et d'anciennes illustrations. Accès aux heures d'ouverture de l'abbaye, le tarif 7 euros réduit 4 euros et renseignements au 02 33 57 34 63.

0: Très bonne écoute sur Radio VFM. On parle du Medicobus avec l'intercom de l'Aviron-Noireau. Le Medicobus qui reste à votre côté, à vos côtés cet été. Alors, si vous n'avez pas de médecin traitant, vous avez besoin d'une consultation en urgence, le Medicobus poursuit ses tournées sur le territoire pour vous permettre d'accéder à des consultations médicales près de chez vous. Le Medicobus sera présent à Vire-Normandie, résidence Le Carrousel, quartier du Val de Vire, Landelles-et-Coupigny et Saint-Germain-Talvente. Vous pouvez consulter en détail les dates et les lieux de passage sur donc le www.vironoiro.fr. 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
2: Vous écoutez la boîte à souvenirs spéciale et été et sur Radio VFM, c'est jusqu'à 16h. 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La boîte à souvenirs, c'est la musique, les rubriques, les infos pratiques et la musique dès maintenant.

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1: Bel après-midi en compagnie de Radio VFM et de ses programmes. C'est la fin de cette émission aujourd'hui de la boîte à souvenirs de l'été. Dans quelques minutes après le flash de 16h, vous retrouverez Quentin pour vous accompagner jusqu'à 18h. Bel été à tous.

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1: Bonjour à tous. Après la crise, la mise au point, les Européens ont échangé ce mardi à bâton rompu pour tirer les leçons de l'épisode migratoire de Ceuta et les vives tensions qui en ont découlé. Les ministres de l'Intérieur des 27 pays de l'UE ont tenu une réunion d'urgence par visioconférence ce matin, quelques jours après l'arrivée en force de dizaines de milliers de personnes dans l'enclave espagnole d'Afrique du Nord. Durant cet échange qui a duré plus de 3 heures, les États membres ont unanimement exprimé leur profonde solidarité envers l'Espagne, tout en reconnaissant que la communication en période de crise pourrait être améliorée et qu'elle devait être plus cohérente. Avant cette réunion, 22 pays emmenés par l'Italie, le Danemark, l'Allemagne ou encore la Hongrie appelaient à défendre une ligne de fermeté sur l'immigration. La France, elle, ne s'est pas associée à cette initiative. Le mois de tous les records, juillet 2026 a été le mois le plus chaud jamais enregistré dans le pays depuis le début des relevés météo en 1900, dépassant ainsi les précédent record de la canicule d'août 2003 et de juillet 2006. C'est ce qu'annonce Météo France avec une température moyenne de 24,9 degrés. Dans le Var, les pompiers restent extrêmement vigilants face aux éventuelles reprises ou réactivations de l'incendie du Gros Bessillon. Le feu ne progresse plus, mais les flammes pourraient encore être attisées par des rafales de vent ces prochains jours. 1000 soldats du feu sont toujours mobilisés sur le terrain. Par ailleurs, les feux de forêt qui ont ravagé plusieurs milliers d'hectares dans le département du Var risquent de compromettre une partie des vendanges. Les viticulteurs redoutent de lourdes pertes liées à des vignes brûlées, aux retardants largués par les secours et aux odeurs de fumée imprégnées. Et puis on a appris la disparition à l'âge de 73 ans du parolier Jean-Paul Dréau. On lui donne notamment le tube Le Coup de Soleil, interprété par Richard Cochiante. Il a aussi collaboré avec Michel Polnareff et Chimène Badi. Jean-Paul Dréau est mort d'une embolie pulmonaire foudroyante, selon ses proches.

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2: Merci d'être avec nous sur Radio VFM. Bel été à toutes et à tous. Hein. D'ailleurs, si jamais vous quittez la région, je vous rappelle l'application disponible sur Android et sur Apple. N'hésitez pas à aller la télécharger. Des idées sorties également. Sachez que jusqu'au 29 août, à la Porte Horloge de Vire-Normandie, l'Office de Tourisme, la ville de Vire-Normandie et les associations La Lour et La Mobilette proposent une exposition sur le passé granitique de Vire et du bocage verrois notamment. Et c'est gratuit. Également jusqu'au 1er novembre, au musée de Vire-Normandie, une exposition soit belle quand la mode raconte la condition des femmes. Ouverture du mercredi au dimanche de 10h à 12h30, mais également de 14h à 18h. Des petites idées sorties tout au long de cet été sur Radio VFM.
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2: Des idées sorties également cet après-midi sur Radio VFM à Montfiquet jusqu'au 31 août. La maison de la forêt, il y a une exposition, l'encre des arbres, l'exposition qui explore le dialogue entre texture, couleur et récupération. Chaque pièce raconte une histoire entre abstraction, mémoire et matière. L'entrée est libre et gratuite aux horaires d'ouverture de la maison de la forêt. Je vous le disais, c'est gratuit et c'est du côté de Montfiquet notamment. L'été continue sur Radio VFM, la musique également. Bel après-midi avec nous.

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3: La sélection télé de ce mardi 4 août, c'est parti avec ce soir sur TF1 dès 21h10, Le Transporteur 3. Sur France 2, Lily et Lily, la pièce de théâtre avec Michel Bernier et Francis Perrin. Ces stars vous proposent 40 ans de tubes de Jean-Jacques Goldman, divertissement musical inédit. Et puis sur RMC Découverte, Joyça teste des lieux une étoile. Ce soir, l'Angleterre, documentaire incarné et réalisé par Joyça et c'est inédit. Bonne soirée télé, bon mardi.
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1: Bel été sur Radio VFM, merci d'être avec nous. 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
1: En cette période de sécheresse, ayons les bons réflexes pour économiser l'eau. On vous rappelle, évitez de laisser couler l'eau, utilisez les appareils de lavage à plein, limitez les arrosages de jardin et installez des équipements économes en eau si c'est possible. Bien évidemment, des idées sécheresse, forcément. Ayons les bons réflexes pour économiser l'eau tout au long de cet été. Radio VFM avec vous partout. En tout cas, bel été, bel après-midi avec nous.

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1: Bonjour à tous. Après la crise, la mise au point, les Européens ont échangé ce mardi à bâton rompu pour tirer les leçons de l'épisode migratoire de Ceuta et les vives tensions qui en ont découlé. Les ministres de l'Intérieur des 27 pays de l'UE ont tenu une réunion d'urgence par visioconférence ce matin, quelques jours après l'arrivée en force de dizaines de milliers de personnes dans l'enclave espagnole d'Afrique du Nord. Durant cet échange qui a duré plus de 3 heures, les États membres ont unanimement exprimé leur profonde solidarité envers l'Espagne, tout en reconnaissant que la communication en période de crise pourrait être améliorée et qu'elle devait être plus cohérente. Avant cette réunion, 22 pays emmenés par l'Italie, le Danemark, l'Allemagne ou encore la Hongrie appelaient à défendre une ligne de fermeté sur l'immigration. La France, elle, ne s'est pas associée à cette initiative. Le mois de tous les records, juillet 2026 a été le mois le plus chaud jamais enregistré dans le pays depuis le début des relevés météo en 1900, dépassant ainsi les précédent record de la canicule d'août 2003 et de juillet 2006. C'est ce qu'annonce Météo France avec une température moyenne de 24,9 degrés. Dans le Var, les pompiers restent extrêmement vigilants face aux éventuelles reprises ou réactivations de l'incendie du Gros Bessillon. Le feu ne progresse plus, mais les flammes pourraient encore être attisées par des rafales de vent ces prochains jours. 1000 soldats du feu sont toujours mobilisés sur le terrain. Par ailleurs, les feux de forêt qui ont ravagé plusieurs milliers d'hectares dans le département du Var risquent de compromettre une partie des vendanges. Les viticulteurs redoutent de lourdes pertes liées à des vignes brûlées, aux retardants largués par les secours et aux odeurs de fumée imprégnées. Et puis on a appris la disparition à l'âge de 73 ans du parolier Jean-Paul Dréau. On lui doit notamment le tube Le Coup de Soleil, interprété par Richard Cochiante. Il a aussi collaboré avec Michel Polnareff et Chimène Badi. Jean-Paul Dréau est mort d'une embolie pulmonaire foudroyante, selon ses proches.
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2: Les idées sorties tout au long de cet été sur Radio VFM et notamment en direction le Bessin, direction Bayeux et le musée d'art et d'histoire à Baron Gérard, puisque les musées de Bayeux célèbrent la tapisserie à travers l'exposition triptyque qui s'appelle De l'Ain et de la Haine. C'est jusqu'au 19 septembre 2027, une exposition exceptionnelle en trois volets consacrée à l'histoire de la conservation de la célèbre tapisserie de Bayeux qui se déploie sur trois sites emblématiques de la ville, au musée d'art et d'histoire Baron Gérard, au musée mémorial de la bataille de Normandie et à l'hôtel du Doyen. Notamment à noter que cette exposition De l'Ain et de l'Aisne et qui a donc lieu jusqu'au mois de septembre 2027. Ça vous laisse un petit peu de temps pour aller la voir. La musique continue sur Radio VFM. Merci d'être avec nous.

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2: Mais bien sûr.
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2: On prend la direction de Cerisay-la-Forêt également cet après-midi sur Radio VFM. Sachez que jusqu'au 30 septembre, tous les mercredis à 15h, pour retracer l'histoire millénaire de l'abbaye, les amis proposent une visite guidée avec la découverte insolite du souterrain médiéval. Tarif 9 euros, réduit 6 euros. Si vous souhaitez avoir des informations, vous pouvez téléphoner au 02 33 57 34 63. 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On continue en musique, bien évidemment.
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1: Bienvenue pour ce rendez-vous des infos régions sur Radio VFM. Suite à la fermeture des établissements Le Gris, Jean Buiter, l'un des salariés de ces établissements, décidait en juillet 1982 de créer sa propre entreprise. Et il lance donc Electroservice, rue de la Planche, où dans sa famille, Véronique, qui ne devait passer qu'un seul été, sa fille donc, eh bien, finalement, est restée, reprenant même la relève de son père décédé en 2020. Spécialisé dans l'électricité générale, le chauffage, la plomberie, Electroservice compte maintenant 13 personnes avec une clientèle à 90% formée de particuliers. Alors de la retraite, Véronique Buiter passe la main dans quelques jours à une société basée déjà à Flers. Un choix familial, comme elle nous l'explique.
2: Ce qui m'a plu, c'est qu'ils ont abordé aussi le fait d'associer aussi deux de mes salariés. Et ça, c'était important parce que pour moi, c'est une passation presque familiale. Je pense que mon père, puisque je reste aussi la fille de Jean Buiter, et ça, c'est très important, c'est lui qui a créé l'entreprise. Une passation un peu familiale. Donc, je suis ravie que Julien et Jérémy fassent partie de cette aventure.
3: Aussi des clients fidèles depuis très longtemps.
2: Alors depuis toujours, je remarque aujourd'hui qu'on a des clients qui sont toujours là depuis le premier jour. Je me souviens des premiers devis que j'ai tapés en 1982. Ces clients sont toujours avec nous, et même la deuxième, voire troisième génération. Donc là, c'est très important.
3: C'est l'image que vous garderez ?
2: Ah oui, tout à fait. La fidélité des clients et leur gentillesse, j'ai reçu beaucoup de merci, de petits cadeaux, parce qu'on les avait dépannés en urgence. Ça, c'est très important et ça, je le garderai.
1: Julien Forest et Jérémy Tridiel seront donc associés aux repreneurs Benjamin Marie et Aurélien Letellier. À Bayeux, la police municipale se modernise. Fini les retours au bureau pour les démarches. Depuis début juin, les agents utilisent Municipal Web sur leur smartphone. Résultat, ils consultent en direct les arrêtés municipaux, les signalements ou la liste des voitures volées, où qu'ils soient dans la ville. Une dématérialisation qui vise à accélérer les interventions et à simplifier le travail administratif. Le magasin Intersport de Vire a vendu par erreur le futur troisième maillot du Real Madrid. L'info a été révélée par un quotidien espagnol, le quotidien Marca. Le journaliste Alvaro Elias s'est rendu sur place dans le magasin et selon lui, une vendeuse a confirmé que la tenue rose était en rayon depuis plusieurs jours. Alors étonné d'apprendre qu'elle n'était pas encore sortie en Espagne, la vendeuse a vérifié et a expliqué que pour des raisons de droit, il faut parfois attendre, mais que cette fois, rien ne s'y opposé. Le maillot a quand même depuis été retiré. La directrice du magasin a parlé d'une erreur de communication avec la marque. Selon notre confrère, ni le Real Madrid ni Adidas n'ont encore dévoilé officiellement les nouveaux équipements 2026-2027. Mais par contre, les Normands ont eu le scoop, bien involontairement. Le nombre de décès sur les routes du bocage virois en nette augmentation. En 8 mois, 4 personnes ont en effet trouvé la mort sur les routes du bocage virois. C'est l'équivalent du nombre de décès liés à la route constatés sur toute l'année 2025 sur le territoire. Une hausse qui inquiète bien sûr la compagnie de gendarmerie de Vire. Une grande opération a d'ailleurs été lancée le week-end dernier, dimanche, de 5h à 8h du matin, à proximité du festival Escape Festival dans le secteur de Condé en Normandie. Une quinzaine de gendarmes ont été mobilisés. 3 conducteurs ont été verbalisés pour conduite sous l'emprise d'un état alcoolique. 3 autres positifs aux stupéfiants, entraînant le retrait immédiat de leur permis de conduire. Les gendarmes qui ont également interpellé une personne au volant alors que son permis de conduire lui avait été retiré, accompagné d'un défaut de contrôle technique.
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1: Pour ce soir, un ciel variable devenant très nuageux avec des possibilités d'averses, des températures de 23 à 24 degrés, 18 degrés pour la nuit prochaine avec toujours un ciel nuageux. Mercredi, des températures qui chuteront de 22 à 25 degrés avec éclaircies et passages nuageux, parfois denses, possibilités d'averses encore mercredi matin. On termine ce point info en vous souhaitant une excellente soirée. Je vous donne rendez-vous pour l'Info Région dès demain matin à 6h.
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1: Bonjour à tous. Après la crise, la mise au point, les Européens ont échangé ce mardi à bâton rompu pour tirer les leçons de l'épisode migratoire de Ceuta et les vives tensions qui en ont découlé. Les ministres de l'Intérieur des 27 pays de l'UE ont tenu une réunion d'urgence par visioconférence ce matin, quelques jours après l'arrivée en force de dizaines de milliers de personnes dans l'enclave espagnole d'Afrique du Nord. Durant cet échange qui a duré plus de 3 heures, les États membres ont unanimement exprimé leur profonde solidarité envers l'Espagne, tout en reconnaissant que la communication en période de crise pourrait être améliorée et qu'elle devait être plus cohérente. Avant cette réunion, 22 pays emmenés par l'Italie, le Danemark, l'Allemagne ou encore la Hongrie appelaient à défendre une ligne de fermeté sur l'immigration. La France, elle, ne s'est pas associée à cette initiative. Le mois de tous les records, juillet 2026 a été le mois le plus chaud jamais enregistré dans le pays depuis le début des relevés météo en 1900, dépassant ainsi les précédents records de la canicule d'août 2003 et de juillet 2006. C'est ce qu'annonce Météo France, avec une température moyenne de 24,9 degrés. Dans le Var, les pompiers restent extrêmement vigilants face aux éventuelles reprises ou réactivations de l'incendie du Gros Bessillon. Le feu ne progresse plus, mais les flammes pourraient encore être attisées par des rafales de vent ces prochains jours. 1000 soldats du feu sont toujours mobilisés sur le terrain. Par ailleurs, les feux de forêt qui ont ravagé plusieurs milliers d'hectares dans le département du Var risquent de compromettre une partie des vendanges. Les viticulteurs redoutent de lourdes pertes liées à des vignes brûlées, aux retardants largués par les secours et aux odeurs de fumée imprégnées. Et puis on a appris la disparition à l'âge de 73 ans du parolier Jean-Paul Dréau. On lui doit notamment le tube Le Coup de Soleil, interprété par Richard Cochiante. Il a aussi collaboré avec Michel Polnareff et Chimène Badi. Jean-Paul Dréau est mort d'une embolie pulmonaire foudroyante, selon ses proches.
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1: La sélection télé de ce mardi 4 août, c'est parti avec ce soir sur TF1 dès 21h10, Le Transporteur 3. Sur France 2, Lily et Lily, la pièce de théâtre avec Michel Bernier et Francis Perrin. C'est Star vous propose 40 ans de tubes de Jean-Jacques Goldman, divertissement musical inédit. Et puis sur RMC Découverte, Joyce teste des lieux une étoile. Ce soir, l'Angleterre, documentaire incarné et réalisé par Joyce et c'est inédit. Bonne soirée télé, bon mardi.
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1: Bonsoir à tous. On commence avec ce constat qui n'est pas vraiment une surprise. Le mois de juillet a été le mois le plus chaud jamais enregistré en France depuis le début des relevés météo en 1900, dépassant ainsi les précédents records de la canicule d'août 2003 et de juillet 2006. C'est ce qu'a annoncé Météo France ce mardi avec une température moyenne de 24,9 degrés. Dans le Var, les pompiers restent vigilants face aux éventuelles reprises ou réactivations de l'incendie du gros Bessillon. Le feu ne progresse plus, mais les flammes pourraient encore être attisées par des rafales de vent ces prochains jours. 1000 soldats du feu sont toujours mobilisés sur le terrain. Les ministres de l'Intérieur des 27 pays de l'Union européenne ont convenu ce matin que l'espace Schengen n'était pas le problème, mais plutôt la solution. C'est ce qu'a affirmé le ministre français de l'Intérieur, Laurent Nunez, à l'issue d'une réunion d'urgence par visioconférence qui s'est tenue quelques jours après l'arrivée en force de dizaines de milliers de personnes dans l'enclave espagnole de Ceuta. Durant cet échange qui a duré plus de 3 heures, les États membres ont unanimement exprimé leur profonde solidarité envers l'Espagne. Et puis près de 160 migrants ont été secourus ce matin au large de Boulogne-sur-Mer alors qu'ils tentaient de rejoindre clandestinement le Royaume-Uni. Leur embarcation de fortune a pris feu à la limite des eaux françaises et britanniques, conduisant ses occupants à se jeter à l'eau. C'est ce que précise la préfecture du Pas-de-Calais. Aucun blessé grave n'est à déplorer, selon les autorités. Garde à vue prolongée pour le chef cuisinier Jean Humbert. Il est entendu depuis hier par les enquêteurs. L'ancien gagnant de Top Chef est accusé de violence conjugale par 3 de ses ex-compagnes, parmi lesquelles l'ancienne Miss France Alexandra Rosenfeld. La garde à vue peut durer jusqu'à demain matin. Et puis il y a du football. Ce soir, l'Olympique Lyonnais affronte le Sparta Prague dans le cadre du 3e tour préliminaire aller de la Ligue des Champions. Coup d'envoi de la rencontre à 20h.

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1: Bonsoir à tous. On commence avec ce constat qui n'est pas vraiment une surprise. Le mois de juillet a été le mois le plus chaud jamais enregistré en France depuis le début des relevés météo en 1900, dépassant ainsi les précédents records de la canicule d'août 2003 et de juillet 2006. C'est ce qu'a annoncé Météo France ce mardi avec une température moyenne de 24,9 degrés. Dans le Var, les pompiers restent vigilants face aux éventuelles reprises ou réactivations de l'incendie du gros Bessillon. Le feu ne progresse plus, mais les flammes pourraient encore être attisées par des rafales de vent ces prochains jours. 1000 soldats du feu sont toujours mobilisés sur le terrain. Les ministres de l'Intérieur des 27 pays de l'Union européenne ont convenu ce matin que l'espace Schengen n'était pas le problème, mais plutôt la solution. C'est ce qu'a affirmé le ministre français de l'Intérieur, Laurent Nunez, à l'issue d'une réunion d'urgence par visioconférence qui s'est tenue quelques jours après l'arrivée en force de dizaines de milliers de personnes dans l'enclave espagnole de Ceuta. Durant cet échange qui a duré plus de 3 heures, les États membres ont unanimement exprimé leur profonde solidarité envers l'Espagne. Et puis près de 160 migrants ont été secourus ce matin au large de Boulogne-sur-Mer alors qu'ils tentaient de rejoindre clandestinement le Royaume-Uni. Leur embarcation de fortune a pris feu à la limite des eaux françaises et britanniques, conduisant ses occupants à se jeter à l'eau. C'est ce que précise la préfecture du Pas-de-Calais. Aucun blessé grave n'est à déplorer, selon les autorités. Garde à vue prolongée pour le chef cuisinier Jean Humbert. Il est entendu depuis hier par les enquêteurs. L'ancien gagnant de Top Chef est accusé de violence conjugale par 3 de ses ex-compagnes, parmi lesquelles l'ancienne Miss France Alexandra Rosenfeld. La garde à vue peut durer jusqu'à demain matin. Et puis il y a du football. Ce soir, l'Olympique Lyonnais affronte le Sparta Prague dans le cadre du 3e tour préliminaire aller de la Ligue des Champions. Coup d'envoi de la rencontre à 20h.

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